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0: 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Bonjour.
1: Bonjour, Emmanuel Macron assistera finalement à l'ultime messe du voyage de Léon XIV en France. Le pape est attendu aujourd'hui à Metz ce matin. Hier à Lourdes, le souverain pontife s'est entretenu avec 7 victimes de violences sexuelles dans l'église. Lors de cet échange à huis clos, il a reconnu le caractère systémique de ces agressions. Journée d'élection sénatoriale hier pour le renouvellement de la moitié du Sénat. La droite et le centre conservent une nette majorité. L'événement marquant reste la percée du RN qui forme pour la première fois un groupe parlementaire dans l'hémicycle avec 11 élus. De son côté, la France insoumise décroche son tout premier siège. Journée noire en vue demain pour la fonction publique. Tous les syndicats appellent à la grève ce mardi 29 avec plus de 150 manifestations prévues partout en France pour protester contre le nouveau gel du point d'indice, notamment annoncé par le Premier ministre Sébastien Lecornu pour le budget 2027. Soignants, enseignants, pompiers et agents de France Travail seront mobilisés, tout comme les transports. La SNCF et la RATP tablent toutefois sur un trafic normal ou quasi normal. Dernier jour du procès pour corruption de Rachida Dati avec au programme les réquisitions du parquet suivies des plaidoiries de la Défense qui appelle à sa relaxe. Une alerte sérieuse au Royaume-Uni où 5 personnes ont été arrêtées près de la base militaire de Fairford utilisée par l'armée américaine. Soupçonnées d'infractions liées aux explosifs, les suspects ont été interceptés à bord de 3 véhicules. Une centaine d'habitations ont dû être évacuées, des démineurs mobilisés. Selon le président américain Donald Trump, ils étaient sous surveillance depuis longtemps et cherchaient à causer de gros dégâts. Taylor Swift est devenue l'artiste la plus récompensée au MTV Video Music Awards. La chanteuse qui était à égalité avec Beyoncé avec 30 statuettes. On a remporté 3 de plus hier. Exploit américain également au championnat du monde de cyclisme sur route à Montréal. Brandon McNulty a décroché le titre mondial. Il s'impose avec 13 secondes d'avance sur l'Australien Michael Matthews et le Néerlandais Mathieu Van Der Poel. Le Belge Remco Evenepoel lui termine 12e, juste devant le premier Français Paul Sexas, 15e. Enfin, côté foot, après la victoire de vendredi face à la Turquie, Zinedine Zidane devrait faire quelques changements dans l'équipe avec l'absence de Kylian Mbappé. Le coup d'envoi du match France-Belgique sera donné ce soir à Bruxelles à 20h45. Okay.

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0: 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Nous sommes le lundi 28 septembre, 271e jour de l'année. Aujourd'hui, on fête Venceslas. Les Venceslas possèdent une forte sensibilité doublée d'une intuition remarquable. Journée mondiale contre la rage aujourd'hui. Il y a l'anniversaire de la joueuse de foot Amandine Henry qui a 37 ans. 21 ans pour la chanteuse Sienna Spiro. Bon anniversaire à la chanteuse et actrice Hilary Duff, 39 ans. Nolwenn Leroy, 44 ans. Roche Dizem à 61 ans. Mercotte en a 84. Et puis l'actrice Naomi Watts à 58 ans. Très bon anniversaire à vous aussi, peut-être né un 28 septembre.
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0: Vous le connaissez ? Il ne s'appelle pas Zorro par hasard. Eh oui, en espagnol, Zorro veut dire renard. Alors, pourquoi appeler ce personnage ainsi ? Mais c'est parce qu'il est rusé, pardi. Mais quand même, pourquoi dit-on rusé comme un renard ?
2: Ah oui, tiens, pourquoi on dit ça ?
0: Il faut remonter dans l'Antiquité. Déjà à cette époque, les auteurs grecs disaient du renard qu'il était fin, stratège et fourbe. Ésope avait même imaginé une fable réunissant un corbeau et un renard. C'est l'histoire d'un corbeau qui vole un morceau de viande et qui se perche sur un arbre. Un renard entreprend alors de louer la beauté et la grâce du corbeau. À qui mieux qu'à toi convient-il d'être roi ? En vérité, tu le serais si tu avais de la voix. Et c'est alors que l'oiseau ouvre son bec et laisse tomber son butin. Le renard s'en empare aussitôt et dit « Oh corbeau, si tu avais aussi de l'intelligence, il ne te manquerait rien pour être le roi de tous les animaux. » Eh oh, dites, ça ne vous rappelle pas quelque chose ? Nous sommes en 1668 et Jean de La Fontaine va reprendre la fable d'Ésope en la modifiant et en intitulant « Le corbeau et le renard ». Mais avant lui, on pourra aussi lire le fameux roman de renard avec un T, où le renard avec un D est un être spiègle et rusé. Comme quoi, cet animal-là, on a intéressé plus d'un. Enfin bon, en tout cas, vous dormirez moins bête ce soir.

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1: Bonjour à tous, l'horoscope de ce lundi 28 septembre, on commence avec les béliers, une journée pétillante, voire malicieuse pour tous les cœurs. Les taureaux, arrangez-vous pour tenir vos promesses. Les gémeaux, votre dynamisme et votre bonne humeur vont vous permettre de séduire et de convaincre. Cancer, c'est une journée charnière. Les lions, tous les ingrédients sont réunis pour que vous vous détendiez. Vierge, eh bien, c'est une excellente journée pour révéler des secrets. Les balances, c'est la journée idéale pour entretenir des échanges productifs. Scorpion, même si vous n'êtes pas sûr la même longueur d'onde, vous saurez trouver les bons mots. Les sagittaires, les doutes que vous éprouvez prennent leur source dans des frustrations. Les capricornes, vous réglez certains points avec certaines personnes, cela vous permet de vous soulager. Les verseaux, entre votre moitié et vous-même, le dialogue semble reprendre. Et puis les poissons, c'est une journée pleine de grands classiques et d'immenses bonheurs.
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1: Bonjour à toutes et à tous, on débute avec du cyclisme et c'est un champion du monde auquel on ne s'attendait pas forcément qui revêt la tunique arc-en-ciel ce lundi matin. L'américain de la team UAE, Brandon McNulty, a remporté la course en ligne à Montréal hier soir. Victoire en solitaire pour le coureur de 27 ans après avoir tenu pendant plus de 2 tours en fin de course. Celui qui est habituellement un coéquipier modèle de Tadej Pogacar s'est échappé à une 30aine de kilomètres de l'arrivée. Il était poursuivi par les favoris mais s'impose finalement devant Michael Matthews et Mathieu Van Der Poel. Le français Paul Sexas, perclus de crampes, termine à un peu plus de 2 minutes 47 à la 15e place. Et chez les femmes, c'est Demi Vollering qui s'est imposée au sprint face à Katarzyna Niewiadowska. La première française, Juliette Berthet, termine 5e à 39 secondes de la championne du monde. En foot, 2e match à la tête des Bleus pour Zinedine Zidane. Les Français sont en Belgique ce soir. Ils affrontent les Diables Rouges à 20h45 au stade du Roi Baudouin à Bruxelles. Le sélectionneur devrait opérer une large revue d'effectifs avec les probables titularisations de Kalulu à droite de la défense, Loïc Jacquet dans l'axe, Diouf à gauche, mais aussi Lucas Dacunha au milieu de terrain et Esteban Le Poll en attaque. Dans l'autre rencontre du groupe 1, la Turquie sera opposée à l'Italie. Et hier soir, les Pays-Bas se sont imposés 2 buts à 1 en Serbie. À la surprise générale, l'Allemagne s'est inclinée à domicile 1-0 face à la Grèce. Et puis notez la victoire du Portugal 2 buts à 1 en Norvège. En rugby, Antoine Dupont et le Stade Toulousain ont battu Montpellier 40-18 hier soir en clôture de la 4e journée de Top 14. Dupont, Tamac et Teddy Thomas ont chacun inscrit un doublé, un succès qui permet aux Toulousains de prendre la tête au classement. Et puis en basket, première victoire en championnat pour l'ASVEL de Tony Parker, succès 97-85 sur le parquet de Cholet. Enfin en tennis, Loïse Boisson repêchée au tournoi d'Adana en Turquie. Elle est lucky loser et affrontera Lucia Bronzetti au premier tour. Voilà, c'est la fin de ce flash. Très belle journée de sport à toutes et à tous.
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Vos offres d'emploi avec France Travail, antenne de Terrasson-Lavilledieu. Offre 213 SZSN, autocontrôle situé à Tenon recherche une ou un contrôleur technique automobile. Les débutants sont acceptés, le permis B nécessaire, le contrat proposé est un CDI de 39 heures par semaine. Offre 213 SZJZ, Vite Alliance situé à Terrasson recherche une ou un auxiliaire de vie. Les débutants sont acceptés, tous les profils seront étudiés, le permis B est nécessaire. Le contrat proposé est un CDD de 12 mois de 35 heures par semaine. Offre 213 MTBR, NOS Terrasson recherche une ou un gérant mandataire de magasin. 2 ans d'expérience sont demandés, franchise, emploi non salarié, rémunération par pourcentage sur le chiffre d'affaires. Offre 211 GLSH, Aldi Marché situé à Montignac-Lascaux recherche une ou un assistant magasin. 2 ans d'expérience sur un poste similaire, un bac plus 2 ou équivalent vente, distribution, bac plus 3, bac plus 4 ou équivalent gestion point vente sont nécessaires. Le contrat proposé est un CDI de 35 heures par semaine. Offre 213 RKDF. Les foie gras Lacon, situés à Pazaillac, recherchent une ou un vendeur foire et salon. Les débutants sont acceptés, le contrat proposé est un CDD de 2 mois, travail selon un rythme irrégulier et pic d'activité. Toutes ces offres et le clic agenda sont disponibles sur francetravail.fr et cristalfm.org.

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1: 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Bonjour.
2: Bonjour, il sera finalement présent pour la dernière messe en France du souverain pontife. Emmanuel Macron devrait assister à l'ultime célébration du voyage de Léon XIV. Le pape vient d'embarquer sur le tarmac de l'aéroport de Tarbes-Lourdes pour prendre la direction de Metz où il est attendu dès 9h20. Hier à Lourdes, le souverain pontife s'est entretenu avec sept victimes de violences sexuelles dans l'église et a reconnu le caractère systémique de ces agressions. C'est jour d'élection sénatoriale hier pour le renouvellement de la moitié du Sénat. La droite et le centre conservent une nette majorité. La surprise vient de la percée du Rassemblement National qui forme pour la première fois un groupe parlementaire dans l'hémicycle avec 11 élus. De son côté, la France Insoumise décroche son tout premier siège. Journée noire en vue demain pour la fonction publique. Tous les syndicats appellent à la grève avec plus de 150 manifestations prévues partout en France, notamment pour protester contre le nouveau gel du point d'indice. Et puis c'est d'ailleurs ce jeudi que le gouvernement de Sébastien Lecornu va dévoiler sa copie du projet de loi de finances 2027 en Conseil des ministres. Côté justice, ce dernier jour du procès pour corruption de Rachida Dati, ce lundi avec au programme les réquisitions du parquet qui seront suivies des plaidoiries de la défense qui appellent à sa relaxe. Une alerte au Royaume-Uni, 5 personnes ont été arrêtées près de la base militaire de Fairford utilisée par l'armée américaine. Soupçonnées d'infractions liées aux explosifs, les suspects ont été interceptés à bord de 3 véhicules. Une centaine d'habitations ont été évacuées, des démineurs mobilisés. Selon le président américain Donald Trump, ils étaient sous surveillance depuis longtemps. Elle est devenue l'artiste la plus récompensée au MTV Video Music Awards. Taylor Swift, la chanteuse, était à égalité avec Beyoncé avec 30 statuettes. Elle en a remporté 3 de plus hier. Un exploit américain toujours au championnat du monde de cyclisme sur route à Montréal ce week-end. Brandon McNulty a décroché le titre mondial et s'impose avec 13 secondes d'avance sur l'Australien Michael Matthews et le Néerlandais Mathieu Van Der Poel. Le Belge Remco Evenepoel, lui, termine 12e, juste derrière le premier Français Paul Sexas qui termine à la 15e place. Enfin, côté football, rendez-vous ce soir pour le match France-Belgique. Ça va se passer à Bruxelles et le coup d'envoi sera donné à 20h45.

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1: Je vous emmène le 28 septembre 1983, première diffusion des Cités d'Or. Oui, Antenne 2 diffusait pour la première fois les mystérieuses Cités d'Or, dessin animé issu d'une collaboration entre des entreprises françaises, luxembourgeoises et japonaises. Série constituée de 39 épisodes de 28 minutes qui retracent le parcours du jeune orphelin Esteban qui part de Barcelone pour découvrir les Cités d'Or, mais aussi et surtout son père. Il rencontre lors de son périple la jeune Inca Zia Etau, descendant du peuple Mou, qui l'accompagne tout au long de son périple. Première diffusion des Cités d'Or, 28 septembre 1963.
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1: Bonjour à tous, l'horoscope de ce lundi 28 septembre, on commence avec les béliers, une journée pétillante, voire malicieuse pour tous les cœurs. Les taureaux, arrangez-vous pour tenir vos promesses. Les gémeaux, votre dynamisme et votre bonne humeur vont vous permettre de séduire et de convaincre. Cancer, c'est une journée charnière. Les lions, tous les ingrédients sont réunis pour que vous vous détendiez. Vierge, eh bien, c'est une excellente journée pour révéler des secrets. Les balances, c'est la journée idéale pour entretenir des échanges productifs. Scorpion, même si vous n'êtes pas sûr à la même longueur d'onde, vous saurez trouver les bons mots. Les sagittaires, les doutes que vous éprouvez prennent leur source dans des frustrations. Les capricornes, vont régler certains points avec certaines personnes, cela vous permet de vous soulager. Les verseaux, entre votre moitié et vous-même, le dialogue semble reprendre. Et puis les poissons, c'est une journée pleine de grands classiques et d'immenses bonheurs.
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1: Bonjour à toutes et à tous. L'info locale de proximité en Terrassonnais de ce lundi 28 septembre 2026. Jour J-2, aux papeteries de Condat, le repreneur des papeteries Condat Solutions du groupe SPB vient expliquer ses projets à la population et répondre à toutes les questions des habitants. La réunion publique a lieu après-demain, mercredi 30 septembre à 18h30 à la salle des fêtes du Larnin-Saint-Lazare. Les syndicats de la fonction publique s'unissent pour réclamer une revalorisation salariale. Demain, mardi, plus de 150 manifestations sont prévues dans le pays, échaudées par un nouveau gel du point d'indice. Les organisations syndicales et notamment les pompiers demandent une revalorisation significative du point d'indice et des grilles, ainsi que des moyens budgétaires à la hauteur. Lors d'une conférence de presse avec la CGT, FO, CFDT, UNSA, FSU, Solidaire, CFE, CGC et FAFP, selon leurs calculs, depuis 2017, le point d'indice a connu une revalorisation totale légèrement supérieure à 5%. Et entre-temps, selon l'INSEE, l'inflation cumulée depuis 2017 a atteint 24,17%. Près de 200 personnes présentes à la marche pour le climat, le vivant, la paix et la justice sociale, samedi après-midi à Sarlat. À noter aussi une cinquantaine de personnes au Buisson de Cadouin et 200 également à Périgueux. Serge Mériou, PS, et Marie-Claude Varayas, Parti communiste français, ont été réélus sénateurs de la Dordogne hier dimanche dès le premier tour. Éric Frétrière, centre droit, est arrivé troisième. Dominique Bousquet, Les Républicains, quatrième. Claudine Le Barbier, divers droite, cinquième. Guillaume Forquet de Dorne, Rassemblement national, sixième. Hélène Augereau, La France insoumise, septième. Et Jean-Dominique Géraud, sans étiquette, huitième. En Corrèze, le président du département, Pascal Coste, a été élu sénateur, ainsi que Julien Bouny. Il succède à Daniel Chassin et Claude Nougin. La suppléante de Pascal Coste est Aurélie Gibouret-Lambert, maire de Mest, et la suppléante de Julien Bouny est Claude Chirac. C'est une victoire dès le premier tour pour les deux candidats de droite, LR. L'élection de Julien Bouny au Sénat mettra fin à ses fonctions de président de l'aéroport Brive-Vallée de la Dordogne. De son côté, Pascal Coste devra, quant à lui, quitter la présidence du conseil départemental de la Corrèze. Le nom de son successeur devrait être connu dans les prochains jours. Un conseil municipal ce soir lundi à 18h30 à Hautefort en mairie. On parlera de choix de maîtrise d'œuvre pour la rénovation des bâtiments et du groupe scolaire, de la validation d'un devis pour l'étude de l'étang du Coucou, d'une subvention à l'association La Périgourdine, et on parlera également de fiscalité et de révision des tarifs du musée. En rugby, Régional 1, deuxième journée, Terrasson s'est incliné hier à Ussel, 37 à 17. En Régional 2, Montignac l'a emporté au Lardin, 27 à 18. En football, pour le troisième tour de la Coupe de Nouvelle-Aquitaine, tenant l'Imira Fosmagne s'est imposé 4 à 0 chez Périgord Vert, ES à la Nouaille. En Coupe de la Dordogne, troisième tour, Terrasson s'est imposé chez Pays de Fenelon au tir au but, 5 à 3 après un match nul, 0 partout. Condat-sur-Vézère s'est incliné 6 à 0 face à Rouffignac. En challenge série pub 24, Condat-sur-Vézère, équipe 2, s'est incliné face à Périgord Noir Entente, 5 à 2. La Bachellerie s'est imposée 1 à 0 face à l'Entente Condat-Villac, équipe 3. Foot Cause Périgord, la Lornac, s'est inclinée 3 à 0 face à l'Entente Hautefort-Génis-Lignac. Et Terrasson, équipe 2, s'est inclinée face à Montignac, équipe 2, 6 à 0. De beaux succès hier dimanche pour deux manifestations sportives. 7000 personnes ont participé à Brive à la 12e édition de la course au profit de la lutte contre le cancer. Et 800 personnes ont participé à l'Ultra Trail, la Périgourdine, entre Tourtoirac et Hautefort. Une soirée cinéma Unipop de l'Université Populaire avec le film en avant-première Les Braves. Ce soir lundi à 21h pour la projection au Cinévox de Montignac et à 18h30 pour la conférence sur le thème « La virilité dans l'univers militaire » avec l'historienne Odile Reinhout. Demain mardi, au même endroit, toujours au Cinévox donc, à 20h30, le studio Novanima fête ses 20 ans avec une projection de court-métrage en présence

du réalisateur Marc Faye. Sur l'agenda cette semaine, une séance spéciale du film Une affaire turque de Hüseyin Aylin Gürsoy au cinéma Rock de Terrasson, c'est vendredi soir 2 octobre à 20h30, en présence du réalisateur. Un film avec Lionel Erdogan, Charles Berling, Metehan Egun et Atis Özer, comédienne terrassonnaise, qui sera également présente vendredi à cette séance et samedi 3 octobre à 18h pour une nouvelle séance au Ciné-Rock. Enfin, la restauration de la commanderie à Condat-sur-Vézère devrait être achevée à la fin de l'année. Après 2 années de travaux, ce lieu d'histoire destiné à devenir un lieu vivant à vocation culturelle et artisanale a été mise en avant durant les journées du patrimoine. Stéphane Roudier, maire de Condat, nous en parlera dans notre édition demain. Fin de cette édition, merci de l'avoir suivi.

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0: 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Bonjour.
1: Bonjour, Léon 14 doit arriver à l'aéroport de Metz d'ici une vingtaine de minutes. Après Paris et Lourdes, ce sera la dernière étape de son voyage avant de reprendre l'avion ce soir pour le Vatican. Une journée qui sera notamment marquée par un discours du souverain pontife avec une introduction d'Emmanuel Macron. Le président français qui assistera par ailleurs finalement à l'ultime messe du voyage de Léon 14 en France. Les élections sénatoriales se déroulaient ce dimanche. Pas de grand changement pour la droite et le centre qui conservent une nette majorité. En revanche, le Rassemblement national qui a franchi la barre des 10 sénateurs va pouvoir constituer un groupe parlementaire à la Chambre haute pour la première fois de son histoire, du côté de LFI, on décroche le tout premier siège. Journée noire en vue demain pour la fonction publique. Tous les syndicats appellent à la grève avec plus de 150 manifestations prévues partout en France contre le prochain budget de l'État. Soignants, enseignants, pompiers et agents de France Travail seront mobilisés, tout comme les transports. La SNCF et la RATP tablent toutefois sur un trafic normal ou bien quasi normal. Et puis l'heure tourne, c'est d'ailleurs ce jeudi que le gouvernement du Premier ministre Sébastien Lecornu doit dévoiler sa copie du projet de loi de finances 2027 en Conseil des ministres. Elle sera bientôt fixée sur son sort. Dernier jour du procès pour corruption de Rachida Dati aujourd'hui, avec au programme les réquisitions du parquet suivies des plaidoiries de la défense qui appellent à sa relaxe. Alerte au Royaume-Uni où 5 personnes ont été arrêtées près de la base militaire de Fairford, utilisée par l'armée américaine. Soupçonnées d'infractions liées aux explosifs, les suspects ont été interceptés à bord de 3 véhicules. Une centaine d'habitations ont été évacuées, des démineurs mobilisés. Selon le président américain Donald Trump, ils étaient sous surveillance depuis longtemps. Taylor Swift est devenue l'artiste la plus récompensée au MTV Video Music Awards. La chanteuse qui était à égalité avec Beyoncé avec 30 statuettes en a remporté 3 de plus hier. Autre exploit américain en sport, cette fois-ci au championnat du monde de cyclisme sur route à Montréal où Brendan McNulty a décroché le titre mondial. Le Belge Remco Evenepoel lui termine 12e juste devant le premier français Paul Sexas qui lui a terminé 15e. Enfin, côté foot, après la victoire de vendredi face à la Turquie, nouveau défi pour Zinedine Zidane. La France affronte la Belgique ce lundi soir à Bruxelles. Coup d'envoi à 20h45.

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1: Bonjour à toutes et à tous et bienvenue dans notre dernière chronique des jardins Ça pousse en Périgord.
2: Et bonjour Léo.
1: Bonjour Xavier, bonjour à toutes et à tous nos chers auditeurs depuis le début qui nous écoutent. Et c'est toujours un plaisir de parler jardin, de parler arbustes, de parler potager. Et donc aujourd'hui, c'est notre dernière chronique de la saison. Hein. On prend un petit peu de vacances, on va dire.
2: Allez, les chroniqueurs, prendre des vacances. Voilà. Bon, que ce ne sera pas les vacances au jardin, mais bon, quand même, il y a beaucoup à s'occuper, il y a beaucoup à arroser, il y a beaucoup à pailler, à récolter.
1: Ah, là, oui.
2: On vous dit tout de suite qu'on reprendra donc au début octobre avec sûrement des conseils de plantation de fruitiers, tout ce qui tourne toujours autour du jardin.
1: Donc, on a amené un arbuste qui fleurit en ce moment.
2: Ouais, donc.
1: Bien fleuri, donc c'est l'arbre à papillon.
2: On remet donc un arbuste à l'honneur qui est magnifique en ce moment, qui est l'arbre du Père David, appelé communément comme ça, le Buddleia Davidi. Un arbuste qui avait été, bien sûr, un peu banni parce que c'est un arbuste invasif, mais c'est quand même une culture et des arbres qui tiennent la route à la chaleur une fois qu'ils sont bien implantés, et on arrive à avoir de belles coloris et des arbres qui tiennent bien à la chaleur.
1: Ah, surtout vu les chaleurs qu'on a eues la semaine dernière et la semaine d'avant, les 35-40 degrés, 42 même, ça a été très chaud, ouais. Et le Buddleia, lui, il n'a pas baissé le museau, comme on dit.
2: Voilà, c'est
1: donc
2: ça.
1: Il a tenu. Sa floraison est des fois un petit peu grillée quand même. Hein, ça arrive. Mais sinon, bon, ça fleurit. Et ça, c'est très bien pour les pollinisateurs, voilà. Notamment les papillons, comme le nom l'indique. Mmh. Mais aussi tout ce qui est abeilles, c'est important pour le miel. Mmh. Et après, tous les petits... Lépidoptère.
2: C'est un arbuste qui est quand même assez intéressant, comme on le disait, avec des évolutions variétales qu'il y a eu, et on arrive à avoir des belles coloris, des hauteurs qui diffèrent.
1: Donc, du grand,
2: voilà.
1: 2,50 m, 3 m à peu près, un bel arbre à papillons. Mmh. Et après, on a vraiment des variétés naines sont idéales à mettre en jardinière ou en plein terre, sur un devant de massif par exemple. Vraiment, c'est des variétés qui feront 45 cm maximum.
2: Ça peut même habiller un beau talus, faire un beau nuage de
1: couleurs.
2: De couleurs. Il existe donc maintenant des nouvelles variétés qui ont plusieurs couleurs sur
1: des trios de couleurs. Ouais.
2: Voilà, sur la même épi. Donc ça, c'est des magnifiques variétés. Donc à mettre dans des terrains calcaires. Bon, bien sûr, on évite toujours les zones humides. Quoique en bordure de berge, en bordure de bassin, il se comporte très bien.
1: On peut mettre ça dans une haie. Ça fait de la floraison estivale. C'est excellent.
2: En association toujours avec un peu d'arbustes persistants.
1: Et donc, un peu de fleurie, par exemple, du printemps. Enfin, on peut vraiment le mettre partout.
2: Donc, le Buddleia, donc, c'est un arbuste semi-persistant. Hein, c'est bien ça.
1: C'est ça.
2: Voilà pour cet arbuste. Donc, on ne va pas vous repasser la panoplie des arbustes qu'on a à la pépinière. En ce moment, on a une belle collection, quand même, d'agapantes.
1: Oui.
2: Et qui tiennent vraiment à la chaleur. Elles sont belles, les mois, en ce moment.
1: C'est ça, oui. Elles sont bien fleuries. Il y a les grosses agapantes africaines, là, qui s'appellent... Africanus, là, vraiment les hautes. Des hautes tiges pratiquement de 80 cm, elles sont vraiment très très belles.
2: Très très belles. Il y a de la violacée, il y a de la marine,
1: des blanches,
2: de la pitchoune. On peut faire quand même de belles choses avec une agapante, une verveine de Buenos Aires et de la lavande. Ça fait un magnifique trio. J'en ai vu sur des massifs, ça tient la route.
1: C'est ça. Bon, allez, on passe au jardin.
2: Regarde ce beau melon. Et on va pas tarder à attaquer les melons.
1: À déguster un bon melon français.
2: Voilà. Un bon melon français. Les melons, pour en parler toujours chez vous, dans vos jardins, la noaison se fait bien. On pince toujours parce que ça part dans tous les sens. De l'eau, ça aime l'eau.
1: Ah oui, beaucoup d'eau, comme les pastèques.
2: Comme les pastèques. On va se régaler, les melons, avec ce soleil, il va y avoir ce qu'il faut en quantité de sucre.
1: Les concombres aussi au jardin, là, la saison est arrivée. Là.
2: La saison est arrivée.
1: Les cornichons, Laurent, parle-nous de tes cornichons.
2: Voilà, les cornichons, ils ont eu un peu chaud, mais on va récupérer un peu la production, je pense. Mais ça a été dur de les mettre en place, tu vois. Ça a du mal avec ces chaleurs à se mettre en place, donc ça met du temps. Il faut les arroser, bien sûr, régulièrement, bien les pailler. Encore, il n'y a pas la production qu'il faut, mais ça va venir, ça fleurit. Les abeilles sont dessus, ça fait de la belle noison. On va avoir de beaux cornichons pour nos bocaux, sans problème.
1: Ce qu'on a en foison, souvent, c'est la courgette, ça, ouais. beaucoup. Et les tomates qui vraiment grossissent, moi j'ai l'impression que cette chaleur, bon, des fois, il y a quand même un mal fait, que c'est pas bon. C'est que cette chaleur, eh bien, en fait, ça brûle les fleurs des tomates et ça les fait avorter. Donc on aura un peu moins de production. Ça se voit pas, mais ça se verra dans 15 jours, 3 semaines, 1 mois, quand les tomates vont se former.
2: Donc on a trois belles variétés de courgettes qu'on vendait là, de notre pépinière. C'était la verte là, que tu m'avais fait faire. Il y a la jaune, et il y en avait une autre petite.
1: Ouais, la rayée là.
2: La rayée, ouais.
1: Ouais. Ouais. C'est la grisette de Provence.
2: La grisette de Provence, ouais. Voilà, tu vois. Elle est bien. Et puis au niveau chaleur, bon.
1: Elle résiste bien.
2: Les fleurs sont belles, il n'y a aucun problème. En remontant le jardin, bon, les salades, il faut toujours en faire en semis. Bon, c'est dur pour les faire lever en ce moment.
1: Voilà, ouais.
2: Donc il faut guetter les orages et semer juste avant.
1: Et les oignons.
2: Et les oignons.
1: Oh, bon. Les oignons rouges, là, ça y est, ça arrive.
2: On fait de magnifiques bottes d'oignons rouges de Toulouse, hein, en frais fan verte encore. Ça résiste bien. Hein.
1: Et c'est extra, surtout en goût.
2: C'est extra en goût, ça pique pas. C'est un petit goût et c'est un peu sucré. Donc, si vous voulez en manger, ça se
1: passe. Avec les crudités, c'est allez,
2: super bon. Je dis où c'est qu'on en a, du côté de la petite supérette du Saillant, qui nous prend quelques oignons. Cet oignon de Toulouse reste un oignon quand même de produit de niche que personne connaît et qu'il va falloir absolument développer. En ce moment, pour ceux qui peuvent, une bonne tranchée bien humide, on va planter quelques poireaux.
1: Que pour ceux qui trouvent du pain de poireaux, parce que nous, on n'en a pas la pépinière.
2: Mais autrement...
1: Faut essayer d'en trouver sur les marchés, des fois.
2: Ouais, ouais. Nous, c'est ce que j'ai fait. Et puis, on coupe bien les fans avant de planter. On raccourcit la racine. On fait une bonne tranchée à la binette. On mouille bien la tranchée. Mmh. On vient planter à la quille dedans. On remouille derrière.
1: Et
2: moi,
1: puis...
2: mes poireaux, c'est parti. Il faut faire comme ça. Sinon, après, ça va faire un peu tard pour les planter. Donc, il faut le faire maintenant entre fin juin et le 14 juillet.
1: On va parler, pour finir, un petit peu d'arrosage. Donc, attention les arrosages. Ça sert à rien d'arroser tous les jours en petite quantité. On le dit souvent, il vaut mieux arroser une grosse quantité et espacer de 2-3 jours. Parce que, Laurent, t'es d'accord? Parce qu'en fait, si on arrose 2 litres tous les jours, en fait...
2: Ouais.
1: C'est bien, mais en fait, ça va juste développer un petit système racinaire, ouais, à la surface du sol. Alors que si on arrose vraiment une bonne quantité tous les deux jours et demi, déjà, ça redescendra dans le sol,
2: ouais,
1: et ça profitera mieux, quoi.
2: Voilà. T'as tout dit, donc c'est des quantités assez importantes pour celui qui peut. Les bassines se vident, c'est sûr, mais bon, il faut faire comme on peut, quoi. Et puis surtout, il faut pailler, il n'y a que l'humidité dessous qui fait que...
1: On bute, on paille.
2: En paillant, c'est là où on garde le maximum de fraîcheur.
1: Si on a d'autres périodes caniculaires, on met un petit voile sur le jardin. Mm. Voilà, une petite ombrière pour pas que ça brûle quand même tous nos légumes, c'est important.
2: Ouais, on le met le matin, on l'enlève le soir, enfin on essaye de jouer avec ça parce que bon, à 42, c'est.
1: Et puis bien sûr,
2: c'est pas pratique.
1: Période d'arrosage, ben c'est, on va dire, de 21h jusqu'à.
2: Toute la nuit.
1: 7h du matin, voilà.
2: Jusqu'à 7h du matin.
1: Sinon, ça sert à rien. Donc, c'est la nuit ou le matin de bonheur.
2: Voilà. Donc, et puis les fruitiers.
1: Ah, il faut aussi,
2: abondamment d'eau.
1: Ouais.
2: Prenez soin de vos jardins.
1: Voilà.
2: Prenez soin de vos fruitiers.
1: Les fruitiers,
2: de
1: les prunes.
2: Vos framboisiers.
1: Hein, la prunes, reine Claude de Vars.
2: La reine Claude de Vars.
1: Elle va arriver là.
2: Elle commence, ça arrive. Elle a 15 jours d'avance.
1: Ouais.
2: Les mirabelles, c'est pareil.
1: Ouais.
2: Écoutez, on aura quand même quelques fruits et puis on va essayer
1: légumes.
2: Quelques légumes. Et on va tenir le coup tout l'été.
1: Bien sûr.
2: On se dit à
1: septembre.
2: À la rentrée.
1: À la rentrée en septembre.
2: Merci à Cristal FM, merci à Xavier pour cette période qu'on a passée ensemble depuis maintenant.
1: Merci.
2: Février, hein.
1: Ah ouais.
2: On était à février.
1: J'ai l'impression, ouais, c'est comme à l'école, on vient tout le temps.
2: Ouais. Merci à toute l'équipe de Cristal. Et puis n'oubliez pas,
1: ça pousse
2: en Périgord.
1: Merci.
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0: 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Bonjour.
1: Bonjour, Léon 14 doit arriver à l'aéroport de Metz d'ici une vingtaine de minutes. Après Paris et Lourdes, ce sera la dernière étape de son voyage avant de reprendre l'avion ce soir pour le Vatican. Une journée qui sera notamment marquée par un discours du souverain pontife avec une introduction d'Emmanuel Macron. Le président français qui assistera par ailleurs finalement à l'ultime messe du voyage de Léon 14 en France. Les élections sénatoriales se déroulaient ce dimanche. Pas de grands changements pour la droite et le centre qui conservent une nette majorité. En revanche, le Rassemblement national qui a franchi la barre des 10 sénateurs va pouvoir constituer un groupe parlementaire à la Chambre haute pour la première fois de son histoire. Du côté de LFI, on décroche le tout premier siège. Journée noire en vue demain pour la fonction publique. Tous les syndicats appellent à la grève avec plus de 150 manifestations prévues partout en France contre le prochain budget de l'État. Soignants, enseignants, pompiers et agents de France Travail seront mobilisés, tout comme les transports. La SNCF et la RATP tablent toutefois sur un trafic normal ou bien quasi normal. Et puis l'heure tourne. C'est d'ailleurs ce jeudi que le gouvernement du Premier ministre Sébastien Lecornu doit dévoiler sa copie du projet de loi de finances 2027 en Conseil des ministres. Elle sera bientôt fixée sur son sort. Dernier jour du procès pour corruption de Rachida Dati aujourd'hui, avec au programme les réquisitions du parquet suivies des plaidoiries de la défense qui appellent à sa relaxe. Alerte au Royaume-Uni où 5 personnes ont été arrêtées près de la base militaire de Fairford, utilisée par l'armée américaine. Soupçonnées d'infractions liées aux explosifs, les suspects ont été interceptés à bord de 3 véhicules. Une centaine d'habitations ont été évacuées, des démineurs mobilisés. Selon le président américain Donald Trump, ils étaient sous surveillance depuis longtemps. Taylor Swift est devenue l'artiste la plus récompensée au MTV Video Music Awards. La chanteuse qui était à égalité avec Beyoncé avec 30 statuettes en a remporté 3 de plus hier. Autre exploit américain en sport, cette fois-ci au championnat du monde de cyclisme sur route à Montréal où Brendan McNulty a décroché le titre mondial. Le Belge Remco Evenepoel lui termine 12e juste devant le premier français Paul Sexas qui lui a terminé 15e. Enfin côté foot, après la victoire de vendredi face à la Turquie, nouveau défi pour Zinedine Zidane. La France affronte la Belgique ce lundi soir à Bruxelles. Coup d'envoi à 20h45.

0: 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Bonjour.
1: Bonjour, Léon 14 doit arriver à l'aéroport de Metz d'ici une vingtaine de minutes. Après Paris et Lourdes, ce sera la dernière étape de son voyage avant de reprendre l'avion ce soir pour le Vatican. Une journée qui sera notamment marquée par un discours du souverain pontife avec une introduction d'Emmanuel Macron. Le président français qui assistera par ailleurs finalement à l'ultime messe du voyage de Léon 14 en France. Les élections sénatoriales se déroulaient ce dimanche. Pas de grands changements pour la droite et le centre qui conservent une nette majorité. En revanche, le Rassemblement national qui a franchi la barre des 10 sénateurs va pouvoir constituer un groupe parlementaire à la Chambre haute pour la première fois de son histoire du côté de LFI. On décroche le tout premier siège. Journée noire en vue demain pour la fonction publique. Tous les syndicats appellent à la grève avec plus de 150 manifestations prévues partout en France contre le prochain budget de l'État. Soignants, enseignants, pompiers et agents de France Travail seront mobilisés tout comme les transports. La SNCF et la RATP tablent toutefois sur un trafic normal ou bien quasi normal. Et puis l'heure tourne. C'est d'ailleurs ce jeudi que le gouvernement du Premier ministre Sébastien Lecornu doit dévoiler sa copie du projet de loi de finances 2027 en Conseil des ministres. Elle sera bientôt fixée sur son sort. Dernier jour du procès pour corruption de Rachida Dati aujourd'hui, avec au programme les réquisitions du parquet suivies des plaidoiries de la défense qui appellent à sa relaxe. Alerte au Royaume-Uni où 5 personnes ont été arrêtées près de la base militaire de Fairford, utilisée par l'armée américaine. Soupçonnées d'infractions liées aux explosifs, les suspects ont été interceptés à bord de 3 véhicules. Une centaine d'habitations ont été évacuées, des démineurs mobilisés. Selon le président américain Donald Trump, ils étaient sous surveillance depuis longtemps. Taylor Swift est devenue l'artiste la plus récompensée au MTV Video Music Awards. La chanteuse qui était à égalité avec Beyoncé avec 30 statuettes en a remporté 3 de plus hier. Autre exploit américain en sport, cette fois-ci au championnat du monde de cyclisme sur route à Montréal où Brendan McNulty a décroché le titre mondial. Le Belge Remco Evenepoel lui termine 12e juste devant le premier français Paul Sexas qui lui a terminé 15e. Enfin côté foot, après la victoire de vendredi face à la Turquie, nouveau défi pour Zinedine Zidane. La France affronte la Belgique ce lundi soir à Bruxelles. Coup d'envoi à 20h45.

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0: La traditionnelle fête d'automne de Saint-Rabier, organisée par le comité des fêtes ripériennes, revient ces samedis 3 et dimanche 4 octobre. Et pour nous en parler plus en détail dans cette nouvelle édition de Couleur Périgord sur Cristal FM, Soren Zamoro s'est entretenu avec Jacques Desmarais, trésorier de l'association.
1: Bonjour Jacques Desmarais.
2: Bonjour Sorenza.
1: Vous êtes le trésorier du comité des fêtes ripériennes à Saint-Rabier et les 3 et 4 octobre se tient la foire d'automne. En quelle occasion les festivités automnales?
2: C'est bien ça, d'ailleurs, vous avez vu que c'est aujourd'hui qu'on passe à l'automne, donc il fallait le fêter, et c'était une tradition autrefois à Saint-Rabier pendant quelques années, donc on reprend les traditions, et on fête à nouveau l'automne.
1: Et on va présenter ensemble le programme, parce qu'il se montre assez chargé, mine de rien.
2: Oui, absolument. Alors, c'est donc sur 2 jours, hein, samedi 3 et dimanche 4 octobre. Samedi, on commence par un tournoi de pétanque, qui se tiendra à 14h30.
1: Et justement, est-ce que vous avez tenté de nombreux compétiteurs?
2: Oui, la dernière fois qu'on en a fait un, on avait 42 équipes, je crois. Donc, on attend effectivement de nombreux compétiteurs. Les gens savent que quand il y a quelque chose, un tournoi de pétanque à Saint-Rabier, ils viennent toujours.
1: Et faut-il réserver pour participer? Est-ce qu'il y a un montant?
2: Non, les inscriptions se font sur place à partir de 13h30. Et le montant de l'inscription, c'est de 10 euros par équipe.
1: Et donc, qu'est-ce que ça vous fait d'honorer à chaque fois ce tournoi de pétanque, chaque année?
2: Ça nous fait plaisir de revoir toujours nos habitués. On a vraiment des habitués qui viennent toujours. Ils savent l'ambiance qu'il y a à Saint-Rabier et ça nous fait plaisir qu'ils nous soient fidèles.
1: Il n'y a pas que le tournoi de pétanque qui est attendu aussi.
2: Non, alors ça c'est le premier point. Le deuxième point, c'est dans la foulée derrière. À 20h, il y a le grand repas d'automne, assuré par notre président qui est le meilleur cuisinier de la région, vous le savez. Un grand repas avec un menu copieux. Il commencera par un velouté de butternut. Il continuera avec un pâté forestier. Le plat principal, c'est de la noix de joue de bœuf avec son gratin, un gratin de courge. Ensuite, fromage et salade, ça va de soi. Gâteau aux noix avec de la glace vanille. Et j'oubliais, tu avais dit tout ça, il y a évidemment l'apéritif, le café et le vin, tout est compris. Comme toujours à Saint-Rabier, les habitués qui viennent nous voir savent comment c'est à Saint-Rabier, c'est toujours tout compris.
1: Et surtout, c'est un repas assez gourmand.
2: Oui, parce que, encore une fois, vraiment notre président Pascal Clavel est vraiment un excellent cuisinier, et ça aussi, tout le monde le sait ici. Hein.
1: Est-ce que les produits, vous savez s'ils sont issus de producteurs locaux?
2: Oui. Oui, absolument. Pour l'essentiel, ce sont que des produits achetés sur les marchés locaux.
1: Et surtout, quel est le prix pour le repas?
2: 20 euros, sauf pour les enfants de moins de 12 ans, où là, nous descendons à 5 euros. Parce que c'est aussi une habitude à Saint-Rabier. On veut que les familles puissent participer sans que ça leur grève trop leur budget. Surtout en ce moment, hein, on sait que les budgets sont bien assez grévés comme ça. Donc, on estime que 20 euros, c'est un prix raisonnable pour ce festin, mais si on vient avec des enfants, il ne faut pas que ça empêche les gens de venir. Donc, 5 euros seulement pour les enfants.
1: Est-ce qu'il y a des indispensables à ramener, comme des couverts ou...
2: Ah non, non, non. Sauf si on vous propose aussi de prendre simplement ce menu à emporter, et là, effectivement, là, si vous le voulez à emporter, c'est seulement 15 euros. Et par contre, là, on vous demande d'amener vos contenants pour remporter. Mais sinon, si vous venez manger avec nous, non.
1: Et surtout, le repas est sur réservation obligatoire.
2: Oui, par contre, il faut d'abord c'est limité en place. Hein, c'est dans la salle des fêtes de Saint-Rabier. Donc, on a 115 places seulement. Donc, il faut absolument réserver, car la salle sera pleine.
1: Est-ce que vous savez si vous avez déjà des réservations actuellement?
2: Oui, ça a commencé déjà, bien sûr, absolument. Et ça continue tout le temps.
1: On va continuer avec le dimanche 4, parce que ça tient une grande foire.
2: Une grande foire à tout. Foire à tout, ça veut dire quoi? Ça veut dire que c'est au départ une brocante vide-grenier. Seulement, en plus, on invite les producteurs locaux. Il y aura des citrouilles, il y aura des pommes, il y aura des fruits, des légumes. Et puis aussi les artisans. On a déjà de nombreuses réservations pour des artisans qui vendent un peu de tout. Il y a du commerce pour le commerce, comme par exemple un stand de saucissons. Mais il y a surtout des petits artisans locaux qui font des bijoux, qui font du cuir, qui font du crochet, qui font des trucs. Et tous ces gens-là, ils seront représentés. On a là aussi déjà de nombreuses réservations, mais on a encore de la place. Là, par contre, la place est illimitée, donc n'hésitez pas à réserver votre emplacement pour le pour la foire à tout, il y a toute la place dont vous avez besoin.
1: Et surtout, vous l'avez ouvert à tous.
2: Ah oui, oui, particulier, professionnel, tout. C'est vraiment une foire à tout et à tous.
1: Eh bien, merci beaucoup. On va faire un petit récapitulatif de toutes les activités que vous proposez, avec toutes les informations. Donc, pour rappel, la foire d'automne de Saint-Rabier se déroulera les 3 et 4 octobre. Le concours de pétanque et le repas sont réservables obligatoirement. Et on espère qu'il y aura du monde qui va venir. Ça, on m'en doute même pas. Donc, pour le samedi et pour le dimanche, une brocante vide-grenier, foire à tout qui vous attendent. Pour le repas, vous pouvez contacter le numéro pour réserver, soit le 06 85 13 46 17. Nous étions aujourd'hui avec Jacques Desmarais, trésorier du comité des fêtes ripériennes, qui a tenu à organiser cet événement. Merci Jacques d'avoir été avec nous.
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0: 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Bonjour.
1: Bonjour à tous. Les représentants des différentes religions étaient présents à Metz ce matin aux côtés du pape Léon XIV. Ensemble, ils ont fait une déclaration commune pour un appel au dialogue, à la fraternité, à la réconciliation et à la paix, comme vient de le dire un représentant du culte musulman. Ce drame ce matin dans le Pas-de-Calais, 3 personnes sont mortes lors d'une tentative de traversée de la Manche. Un bilan provisoire, 100 de personnes se trouvent à bord de l'embarcation qui a chaviré selon la préfecture du Pas-de-Calais. La mobilisation des syndicats de pompiers professionnels se poursuit à Paris. Après avoir installé un campement sur le Champ de Mars au pied de la Tour Eiffel, une déambulation dans la capitale est prévue ce lundi. Un échauffement avant la journée noire prévue demain. Au Sénat, environ la moitié des sièges étaient renouvelés ce dimanche par les grands électeurs. Les équilibres politiques n'ont pas été bouleversés, mais le Rassemblement national dépasse la barre des 10 sénateurs et peut donc constituer un groupe parlementaire, tandis que la France insoumise parvient à faire élire l'un de ses candidats. Dernier jour de procès pour Rachida Dati, notamment pour corruption et trafic d'influence. Elle est renvoyée devant le tribunal correctionnel de Paris aux côtés de Carlos Ghosn, l'ex-PDG de Renault, jugé en son absence. L'audience reprend avec les réquisitions des 2 magistrats du parquet national financier, prévues pour durer 4 heures. Greg Guillotin, le célèbre youtubeur visé par une plainte pour violence conjugale, a été placé en garde à vue ce matin. Il aurait reconnu les faits, selon son avocat. Sport et football, les Bleus de Zinedine Zidane jouent leur 2e match de Ligue des Nations ce soir contre la Belgique. Après une victoire 1-0 vendredi contre la Turquie, ce soir la rencontre débutera à 20h45. Une rencontre sans le capitaine Kylian Mbappé, blessé et donc retourné à Madrid. Avec désormais 33 statuettes, Taylor Swift est devenue cette nuit l'artiste la plus récompensée au MTV Video Music Awards devant Beyoncé. Mais c'est Madonna qui a remporté le plus grand nombre de statuettes cette nuit.

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1: Bonjour à toutes et à tous. L'info locale de proximité en Terrassonnais de ce lundi 28 septembre 2026. Jour J-2, aux papeteries de Condat, le repreneur des papeteries Condat Solutions du groupe SPB vient expliquer ses projets à la population et répondre à toutes les questions des habitants. La réunion publique a lieu après-demain, mercredi 30 septembre à 18h30 à la salle des fêtes du Lardin-Saint-Lazare. Les syndicats de la fonction publique s'unissent pour réclamer une revalorisation salariale. Demain, mardi, plus de 150 manifestations sont prévues dans le pays, échaudées par un nouveau gel du point d'indice. Les organisations syndicales et notamment les pompiers demandent une revalorisation significative du point d'indice et des grilles, ainsi que des moyens budgétaires à la hauteur. Lors d'une conférence de presse avec la CGT, FO, CFDT, UNSA, FSU, Solidaires, CFE, CGC et FAFP, selon leurs calculs, depuis 2017, le point d'indice a connu une revalorisation totale légèrement supérieure à 5%. Et entre-temps, selon l'INSEE, l'inflation cumulée depuis 2017 a atteint 24,17%. Près de 200 personnes présentes à la marche pour le climat, le vivant, la paix et la justice sociale, samedi après-midi à Sarlat. À noter aussi une cinquantaine de personnes au Buisson de Cadouin et 200 également à Périgueux. Serge Mériou, PS, et Marie-Claude Varayas, Parti communiste français, ont été réélus sénateurs de la Dordogne hier dimanche dès le premier tour. Éric Frétrière, centre droit, est arrivé troisième. Dominique Bousquet, Les Républicains, quatrième. Claudine Le Barbier, divers droite, cinquième. Guillaume Forquet de Dorne, Rassemblement national, sixième. Hélène Augereau, La France insoumise, septième. Et Jean-Dominique Géraud, sans étiquette, huitième. En Corrèze, le président du département, Pascal Coste, a été élu sénateur, ainsi que Julien Bouny. Il succède à Daniel Chassin et Claude Nougin. La suppléante de Pascal Coste est Aurélie Gibouret-Lambert, maire de Mest, et la suppléante de Julien Bouny est Claude Chirac. C'est une victoire dès le premier tour pour les deux candidats de droite, LR. L'élection de Julien Bouny au Sénat mettra fin à ses fonctions de président de l'aéroport Brive-Vallée de la Dordogne. De son côté, Pascal Coste devra, quant à lui, quitter la présidence du conseil départemental de la Corrèze. Le nom de son successeur devrait être connu dans les prochains jours. Un conseil municipal ce soir lundi à 18h30 à Hautefort en mairie. On parlera de choix de maîtrise d'œuvre pour la rénovation des bâtiments et du groupe scolaire, de la validation d'un devis pour l'étude de l'étang du Coucou, d'une subvention à l'association La Périgourdine, et on parlera également de fiscalité et de révision des tarifs du musée. En rugby, Régional 1, deuxième journée, Terrasson s'est incliné hier à Ussel, 37 à 17. En Régional 2, Montignac l'a emporté au Lardin, 27 à 18. En football,

0: Périgord Noir Entente, 5 à 2. La Bachellerie s'est imposée 1 à 0 face à l'Entente Condat-Villac équipe 3. Foot Cause Périgord, la Lornac, s'est inclinée 3 à 0 face à l'Entente Hautefort-Génis-Lignac. Et Terrasson équipe 2 s'est inclinée face à Montignac équipe 2, 6 à 0. De beaux succès hier dimanche pour deux manifestations sportives. 7000 personnes ont participé à Brive à la 12e édition de la course au profit de la lutte contre le cancer. Et 800 personnes ont participé à l'Ultra Trail, la Périgordine entre Tourtoirac et Hautefort. Une soirée cinéma unipop de l'Université Populaire avec le film en avant-première Les Braves. Ce soir lundi à 21h pour la projection au Cinévox de Montignac et à 18h30 pour la conférence sur le thème « La virilité dans l'univers militaire » avec l'historienne Odile Reinhardt. Demain mardi, au même endroit, toujours au Cinévox donc, à 20h30, le studio Novanima fête ses 20 ans avec une projection de court-métrage en présence du réalisateur Marc Faye. Sur l'agenda cette semaine, une séance spéciale du film Une affaire turque de Hüseyin Aydın Gürsoy au cinéma Rock de Terrasson, c'est vendredi soir 2 octobre à 20h30, en présence du réalisateur. Un film avec Lionel Erdogan, Charles Berling, Metehan Egun et Atis Özer, comédienne terrassonnaise, qui sera également présente vendredi à cette séance et samedi 3 octobre à 18h pour une nouvelle séance au Ciné-Rock. Enfin, la restauration de la commanderie à Condat-sur-Vézère devrait être achevée à la fin de l'année. Après deux années de travaux, ce lieu d'histoire destiné à devenir un lieu vivant à vocation culturelle et artisanale a été mise en avant durant les journées du patrimoine. Stéphane Roudier, maire de Condat, nous en parlera dans notre édition demain. Fin de cette édition, merci de l'avoir suivi.
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2: Vos offres d'emploi avec France Travail, antenne de Terrasson-Lavilledieu. Offre 213 SZSN, autocontrôle situé à Tenon recherche une ou un contrôleur technique automobile. Les débutants sont acceptés, le permis B nécessaire, le contrat proposé est un CDI de 39 heures par semaine. Offre 213 SZJZ, Vitalliance situé à Terrasson recherche une ou un auxiliaire de vie. Les débutants sont acceptés, tous les profils seront étudiés, le permis B est nécessaire. Le contrat proposé est un CDD de 12 mois de 35 heures par semaine. Offre 213 MTBR, NOS Terrasson recherche une ou un gérant mandataire de magasin. 2 ans d'expérience sont demandés, franchise, emploi non salarié, rémunération par pourcentage sur le chiffre d'affaires. Offre 211 GLSH, Aldi Marché situé à Montignac-Lascaux recherche une ou un assistant magasin, 2 ans d'expérience sur un poste similaire, un bac plus 2 ou équivalent vente, distribution, bac plus 3, bac plus 4 ou équivalent gestion point vente sont nécessaires. Le contrat proposé est un CDI de 35 heures par semaine. Offre 213 RKDF, les foie gras Lacon situés à Pazaillac recherchent une ou un vendeur foire et salon. Les débutants sont acceptés, le contrat proposé est un CDD de 2 mois, travail selon un rythme irrégulier et pic d'activité. Toutes ces offres et le clic agenda sont disponibles sur francetravail.fr et cristalfm.org.

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0: 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Bonjour.
1: Bonjour à tous. Les représentants des différentes religions étaient présents à Metz ce matin aux côtés du pape Léon XIV. Ensemble, ils ont fait une déclaration commune pour un appel au dialogue, à la fraternité, à la réconciliation et à la paix, comme vient de le dire un représentant du culte musulman. Ce drame ce matin dans le Pas-de-Calais, 3 personnes sont mortes lors d'une tentative de traversée de la Manche. Un bilan provisoire, 100 de personnes se trouvent à bord de l'embarcation qui a chaviré selon la préfecture du Pas-de-Calais. La mobilisation des syndicats de pompiers professionnels se poursuit à Paris. Après avoir installé un campement sur le Champ de Mars au pied de la Tour Eiffel, une déambulation dans la capitale est prévue ce lundi. Un échauffement avant la journée noire prévue demain. Au Sénat, environ la moitié des sièges étaient renouvelés ce dimanche par les grands électeurs. Les équilibres politiques n'ont pas été bouleversés, mais le Rassemblement national dépasse la barre des 10 sénateurs et peut donc constituer un groupe parlementaire, tandis que la France insoumise parvient à faire élire l'un de ses candidats. Dernier jour de procès pour Rachida Dati, notamment pour corruption et trafic d'influence. Elle est renvoyée devant le tribunal correctionnel de Paris aux côtés de Carlos Ghosn, l'ex-PDG de Renault, jugé en son absence. L'audience reprend avec les réquisitions des 2 magistrats du parquet national financier, prévues pour durer 4 heures. Greg Guillotin, le célèbre youtubeur visé par une plainte pour violence conjugale, a été placé en garde à vue ce matin. Il aurait reconnu les faits, selon son avocat. Sport et football, les Bleus de Zinedine Zidane jouent leur 2e match de Ligue des Nations ce soir contre la Belgique. Après une victoire 1-0 vendredi contre la Turquie, ce soir la rencontre débutera à 20h45. Une rencontre sans le capitaine Kylian Mbappé, blessé et donc retourné à Madrid. Avec désormais 33 statuettes, Taylor Swift est devenue cette nuit l'artiste la plus récompensée aux MTV Video Music Awards devant Beyoncé. Mais c'est Madonna qui a remporté le plus grand nombre de statuettes cette nuit.

0: Une journée bien-être et découverte est organisée à la salle Le Cube de Montignac, Lascaux, ce samedi 3 octobre. Mélanie Dubois et Stéphane Debar, praticiens auprès de l'association organisatrice Les Clés du Cœur, nous en parlent plus en détail au micro de Sorenza Moreau dans cette nouvelle édition de Couleur Périgord sur Cristal FM.
1: Mélanie Dubois, Stéphane Debar, bonjour.
2: Bonjour. Bonjour.
1: Vous êtes praticiens tous les deux au sein de l'association Les Clés du Cœur. Mélanie, vous êtes praticienne massage bien-être énergétique et formatrice.
3: Oui.
1: Et vous, Stéphane, vous êtes énergéticien naturopathe.
2: Oui.
1: Vous êtes tous les deux donc adhérents de cette association qui est née il y a quelques années à Montignac. Est-ce que vous pouvez nous parler de votre expérience au sein des Clés du Cœur?
3: Alors, moi, déjà, je suis la co-créatrice de l'association. Donc, je l'ai créée il y a 3 ans avec, à l'époque, ma meilleure amie qui était psychopraticienne. Donc, je dis à l'époque parce qu'elle a quitté l'aventure en début d'année pour un autre chemin. Et on a rejoint avec Thomas Vitrebert, donc on était 3 à créer cette association. Donc le but était de créer une équipe pluridisciplinaire et complémentaire pour pouvoir accompagner les gens au plus juste dans ce qu'ils ont besoin. Du coup, en 3 ans, les 2 premières années, c'est pas évident, créer une asso, prendre ses marques, créer une équipe qui se solidifie, donc il y a eu pas mal de changements. Et puis, du coup, c'est depuis début d'année que du coup, les gros changements, changement de présidence, donc... mon chéri, du coup, qui est venu rejoindre la présidence. C'est vraiment, on peut dire, cette année qu'il y a des choses qui se mettent en place concrètement, en tout cas pour l'extérieur. Donc c'est vrai qu'expérience, en fait, ça, quelque part, commence réellement, je dirais, maintenant, à ce qu'il y ait vraiment des choses intéressantes au-delà de nos pratiques pour l'extérieur, en créant donc, l'événement du 3 octobre, par exemple.
1: C'est les premiers pas, en fait.
3: Voilà, c'est ça. Il a fallu prendre ses marques, voilà, créer, faire son petit bout de chemin, en fait. Et puis, voilà, maintenant, on arrive vraiment, on commence vraiment à se montrer. Et voilà.
1: Vous, en tant que praticien, qu'est-ce que ça vous fait de pouvoir partager vos savoir-faire et pouvoir apporter un bien-être à tous grâce à cette association?
2: En tant que praticien, bien sûr, chacun a sa pratique, chacun a sa spécialité. Comme disait Mélanie, le but c'est d'amener un sérieux mieux-être, une guérison, des soins, peu importe chez qui vous allez voir dans l'association, etc. Et donc c'est au mieux d'accompagner les personnes qui viennent nous voir. C'est ça qui est le plus gratifiant en fait pour les gens qui viennent prendre rendez-vous chez nous.
1: C'est un réel désir pour vous de
2: trouver
1: ça.
2: Oui, bien sûr. Oui. L'équipe est constituée au fur et à mesure. Des fois, il y a des petits changements, etc., etc. Mais le but, c'est de trouver des partenaires, un réseau de partenaires, donc qui adhèrent à l'association, etc., de façon à ce qu'on ait le choix, en fait, que les personnes qui viennent nous voir aient le choix, en fait, et pour se faire soigner ou se faire aider, ou nous-mêmes en tant que praticien de pouvoir recommander si jamais notre pratique n'est pas suffisante, donc de on sait chez qui on va conseiller cette personne.
1: Il y a un partenariat qui a été mis en place, en tout cas une alliance.
2: Voilà, c'est ça. C'est l'essentiel de l'association, c'est le partenariat.
3: Une petite famille quelque part professionnelle.
2: Oui.
1: Et le 3 octobre, vous avez mis en place donc à la salle Maître Cube de Montignac,
2: oui,
1: le premier salon bien-être qui est organisé. Quel est le sentiment avant cette première édition?
2: Alors, c'est une journée bien-être, c'est pas un salon bien-être. C'est une journée bien-être. Pourquoi une journée? Parce que le but, c'est pas de concurrencer les salons qui seront même d'ailleurs le même week-end, etc. C'est de vraiment faire connaître l'association avec tous ses partenaires, tous ses praticiens partenaires, pour que justement les gens qui vont venir nous voir en fait déjà puissent rencontrer tout le monde et se faire une idée vraiment de ce qu'on propose, de tout ce qu'on propose. C'est vrai qu'on a un bagage large au niveau des pratiques et donc les gens pourront venir à notre rencontre, enfin nous rencontrer, poser des questions, se renseigner. Certains vont proposer des soins directement sur stand. Donc vraiment se faire une idée et puis nous bien sûr de nous montrer, de montrer qu'est-ce que l'association des Clés du Cœur et l'importance que nous on y a mis dedans et qu'on y met sans arrêt. Voilà.
1: Cette initiative, elle voulait répondre à quel objectif?
3: Déjà d'être tous réunis C'est pas évident, parce qu'on est, il y en a qui sont avec nous au sein du cabinet, et donc il y a les autres qui sont à l'extérieur. Il y en a même qui sont jusqu'à Périgueux. Enfin voilà, donc c'est vrai qu'on est quand même assez large en géographie. C'est vrai que nous, on est sur Montignac, on est assez visible. On a des collègues qui sont parfois chez eux ou dans des endroits beaucoup moins visibles. Et l'objectif, c'est que nos collègues puissent être visibles aussi, être connus. On le mérite d'être connus. Il y a des personnes qui commencent depuis pas très longtemps leur pratique, d'autres depuis bien plus longtemps. On se démarque parce qu'on travaille en équipe. Donc, quand quelqu'un vient nous voir, on est dans la capacité d'orienter envers les pratiques qui sont au plus juste dans la personne, dans l'instant T. Donc, le jour du salon, les gens qui vont venir, il y en a qui vont raconter des histoires à certains. Et en fait, l'objectif, c'est que, attendez, moi, je ne conviens pas vraiment, en tout cas là, maintenant, mais je vous oriente vers telle et telle personne qui sont sur place. Donc, en fait, les gens, ils vont pouvoir avoir des réponses, des orientations. Et c'est ça, l'objectif, en fait, du salon ce jour-là.
1: Combien de professionnels de cette santé alternative seront présents cette journée ?
3: Alors, je crois qu'on est 20. 20 ou 21.
2: On sera 21.
1: Une vingtaine de, donc de stands qui ont proposé différentes activités.
2: Voilà. Chaque praticien va présenter son activité. Et notamment, en parallèle, donc, il y aura des ateliers et conférences dans une autre salle à côté. Ateliers et conférences donc, où les praticiens pourront soit expliquer qu'est-ce qu'ils font ouvertement, soit carrément proposer directement des exercices, des ateliers ou... ou juste faire une conférence sur un sujet ciblé par rapport à leur pratique.
3: C'est vrai qu'il y a des praticiens, certains métiers ne sont pas évidents à expliquer. Donc du coup, ils auront la possibilité sur place de découvrir en fait une petite découverte de certaines professions.
1: Par exemple, est-ce qu'il y a des conférences, vous parlez de métiers voilà, difficiles à expliquer, à quelle conférence pensez-vous en premier ? Si on appelle, il y a de la numérologie, il y a de l'hypnose.
2: Oui.
1: Qu'est-ce qui semblerait pour vous le plus original, on va dire, à expliquer ?
2: Le plus original à expliquer, peut-être celle de Thomas.
3: Il y en a plusieurs.
2: Il
3: y aurait autant la kinésiologie, par exemple, qui n'est pas forcément évidente, il faut le vivre pour le comprendre.
1: Qu'est-ce que la kinésiologie ?
3: Ah, je ne vais pas me faire compter après par ma collègue.
2: La kinésiologie, en fait, c'est l'écoute du corps, en fait. Le praticien, la praticienne, en l'occurrence, chez nous, demande au corps, en fait. Et le corps a une mémoire. Est-ce que le psy, par exemple, va attaquer l'esprit, le massage, par exemple, le corps, etc., etc. La kinésiologie va interroger le corps directement, parce que le corps ne ment pas. Donc, avec certaines techniques, etc., en fait, en tenant le poignet, par exemple, etc., en fait, se poser la question et hop, par exemple, elle tient le poignet, le bras est en l'air, etc., et dès qu'on est sur une réponse, hop, le bras, il résiste pas. Et là, il y a un indice, et donc, du coup, le but, c'est d'aller analyser cet indice pour le faire remonter, pour arriver à la réponse, en fait, etc. C'est assez particulier à expliquer, mais c'est à peu près ça.
3: Disons que c'est indépendant du mental. Votre mental, il peut tenir une réponse, le corps, il dira la vraie réponse. Vous voyez, c'est un peu ça.
2: Le corps ne ment jamais.
1: Donc c'est ça. Donc en plus, il y aura un atelier, je crois, sur la kinésiologie, pour pouvoir le tester directement, en tout cas, peut-être un soin, ou en tout cas, connaître un petit peu plus.
2: Tout à fait.
1: Vous avez parlé de la conférence de Thomas Léniac, qui est en accompagnement holistique, oui.
2: Oui, c'est ça.
3: Pour le masculin sacré.
2: Pour le masculin sacré.
1: Qu'est-ce que vous en connaissez ?
2: Thomas, c'est quelqu'un de... C'est un alpha, c'est un mâle, c'est le mâle. C'est le masculin. Et en fait, l'accompagnement... On parle beaucoup de cercle de femmes, on parle beaucoup d'accompagnement pour la femme, dans tous les aspects, que ce soit santé, que ce soit psychologique, que ce soit spirituel, tout ça, etc. Et en fait, Thomas propose la même chose pour les hommes. Tout simplement, pour les hommes, c'est vrai qu'il y a moins de demandes, on est un peu mal lotis.
1: Il y a surtout aussi une pensée d'un homme qui va moins
2: exactement.
1: Aller vers ce genre de pratique,
2: et donc,
1: naturellement.
2: Exactement, tout à fait. Donc là, le principe de la thérapie de Thomas, par exemple, c'est de ramener l'homme à son essentiel, de vraiment que la personne, le masculin, en fait, l'homme qui va venir sous forme de rendez-vous ou de carrément de groupe, de cercle, d'hommes, etc., c'est de ramener l'homme vraiment à ce qu'il est, en fait. De ramener la personne, en fait, dans son intérieur, en tant qu'homme,
1: Se repositionner.
2: Se repositionner, de se reconnecter en fait
3: à son masculin,
2: tout simplement. Parce qu'avec la société d'aujourd'hui, c'est vrai que le mental est très pris, le boulot, le machin, etc. Et on a tendance à s'oublier. Et donc, que ce soit dans le féminin sacré ou le masculin sacré de Thomas, par exemple, mais le fait, c'est de reconnecter les gens en fait à leur être profond et premier.
1: En tout cas, il y aura beaucoup de conférences, d'ateliers pour accompagner, pour permettre de découvrir aussi un public plus large.
2: Tout à fait.
1: Est-ce que vous aussi, vous allez animer des ateliers ou des conférences?
2: Alors, moi, oui. Voilà, je propose c'est une conférence-atelier, c'est un peu les deux. Là, cette année, je propose guidance médiumnique en direct. Ça veut dire que question-réponse. Donc, affinez vos questions, c'est mieux. c'est un petit genre de stand-up en direct. Donc, vous posez la question et hop, je demande à mes guides. Et puis, je vous donne en tout cas des orientations, des présents possibles, ce genre de choses, etc. Ça marche pas trop mal.
1: Vous en avez déjà fait auparavant?
2: Oui, dans les salons, divers salons du bien-être. Cette année, Montignac, Chavagnac, tout ça. Etc. Et c'est vrai qu'il y a une réelle demande là-dessus. Enfin, ça attire les curieux, les sceptiques, bien sûr. J'adore ça. J'adore les défis. Et donc, j'animerai cette conférence-atelier-là.
1: Et encore. Qu'est-ce que ça vous fait là? Est-ce qu'il y a un petit stress?
2: C'est un peu comme les artistes. Parce que la particularité avec la médiumnité, c'est qu'en fait, on ne sait pas ce qui va se passer. Et on ne sait pas si ça va marcher, on ne sait pas s'il y aura les réponses, on ne sait pas si... en fait, on ne sait pas. Donc, c'est vraiment... on rentre sur scène et puis...
1: Total improvisation.
2: Voilà, ça se passe comme ça se passe. C'est quelque chose qu'on ne peut pas contrôler. Donc, du coup, et c'est là que c'est magique. C'est là que la magie opère.
1: Et vous, Mélanie?
3: Non, moi, du coup, cette année, ça m'arrive parfois de faire des soins pour faire découvrir un petit peu mes mains. Parce que moi, tout se passe dans les mains en tant que masseuse. Mais du coup, là, que ce soit déjà au niveau de l'espace, ça a dû être un peu Tetris pour caler tout le monde. Et vu qu'il faudra aussi quand même un petit peu superviser le salon, voilà, moi je me suis dit cette année, non, de toute façon, dans tous les cas, des conférences, j'en ai jamais fait encore. Peut-être plus tard dans le futur, mais bon, comme je suis encore en formation, donc du coup, de certaines choses, du coup, je laisse déjà mon petit chemin opérer là-dessus. Donc moi non, je serai là pour orienter les gens par exemple, s'il y en a qui ne savent pas trop, et puis j'aurai mon petit stand aussi pour proposer surtout mes formations de massage.
1: Et sous quel signe placez-vous cette journée?
2: Le plaisir de faire découvrir tout ce que l'association propose, la bonne humeur, la bienveillance. Je crois que la bienveillance, c'est le maître mot. C'est le maître mot. Et
3: partager ça avec toute l'équipe.
2: Et le partage avec toute l'équipe, oui, c'est vrai, oui.
3: Parce que ça, c'est quelque chose qui, pour le moment, n'est pas encore très, très présent. Donc, ça va être chouette. D'être tous ensemble pour pouvoir accompagner les gens cette journée, ça va être bien.
2: Oui.
1: Merci, en tout cas, pour votre témoignage. On le rappelle pour nos auditeurs, pour venir vous voir, pour venir participer, que la journée des clés du cœur se tiendra le 3 octobre de 10h à 18h. À la salle Maître Cube à Montignac. L'entrée, elle est accessible au grand public au prix libre. Donc, vous pouvez mettre le montant que vous souhaitez. En tout cas, voilà, vous êtes les bienvenus. Les adhérents auront, eux, un accès gratuit, c'est évident. Et on conclut toujours avec un petit mot de fin.
3: Écoutez, en tout cas, nous, on sera ravis de faire votre connaissance et de se retrouver pour ceux qu'on connaît déjà, parce qu'on sait qu'il y a déjà des clients qui vont venir découvrir notre équipe en entière. Nous, en tout cas, on est enchantés. Et... Impatient aussi, quelque part, de pouvoir faire cette journée. Voilà.
1: Donc, nous étions avec Mélanie Dubois et Stéphane Debarre, cofondateurs et président et praticiens au sein des Clés du Cœur, qui vous attendent avec impatience pour inaugurer la toute première journée bien-être à Montignac. Merci à tous les deux pour votre présence et on vous souhaite une très très bonne journée de bien-être.

0: 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Bonjour.
1: Bonjour à tous. L'Europe doit retrouver le courage de ses fondateurs et ne pas céder au retour des nationalismes, a déclaré Emmanuel Macron ce matin lors d'un discours sur l'Europe et la paix à Metz. Lui et le pape Léon XIV ont rendu hommage à Robert Schuman, l'un des fondateurs de l'Europe. Ce drame ce matin dans le Pas-de-Calais, 3 personnes sont mortes lors d'une tentative de traversée de la Manche, un bilan encore provisoire. Après les incendies de cet été, la facture s'élève à 11 millions d'euros pour le conseil départemental de la Gironde, selon son président. Au Sénat, environ la moitié des sièges étaient renouvelés hier. Les équilibres politiques n'ont pas été bouleversés. Le RN dépasse la barre des 10 sénateurs et peut donc constituer un groupe, tandis que LFI parvient à faire élire l'un de ses candidats. Dernier jour de procès pour Rachida Dati, notamment pour corruption et trafic d'influence. L'audience a repris ce matin avec les réquisitions du parquet national financier. Du football ce soir avec le deuxième match des Bleus sous l'ère Zidane en Ligue des Nations. La France est opposée à la Belgique à 20h45.

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1: Depuis des années, des centaines de lieux développent des solutions efficaces pour habiter joyeusement cette planète, tout en préservant les écosystèmes. En ville ou à la campagne, tous ont en commun de remettre le collectif, l'autonomie, la sobriété et la solidarité territoriale au centre de leur vie. Dans cette émission de Carbone Zéro, la parole est à Isabelle. Comment vit-on autrement dans le monde d'aujourd'hui? Quels sont les chemins, les difficultés, les joies et les espoirs qu'une vie différente suppose? Isabelle vit au sein de l'éco-village Écolectif. Ce lieu comporte aujourd'hui 22 adultes et 20 enfants. Le collectif développe de nombreuses activités respectueuses de l'environnement. On y trouve l'arboriculture, le maraîchage, les constructions terre-paille, l'élevage, mais aussi des stages et des formations. Parole à Isabelle. Donc comme je t'expliquais, on est en train de faire un tour de France des différents éco-hameaux, éco-villages, habitats participatifs. Et on se rend compte qu'il y en a énormément aujourd'hui en France, donc ça répond vraiment à une demande, à un besoin. Et je crois que de plus en plus de citoyens en fait sont attirés vers ce type de mode de vie un peu différent. Je vais peut-être commencer par ça, avant de présenter le lieu. Qu'est-ce qui fait selon toi qu'il y a un engouement aujourd'hui pour ce qu'on appelle les oasis ?
2: J'avais pas prévu de parler à la place d'autres gens que moi. Moi, je sais pourquoi je suis là, en tout cas. Je sais que j'avais envie de vivre dans un lieu qui me semble propice à l'épanouissement des êtres humains petits et grands, et que ça me semblait plus propice de vivre comme on vit ici que dans un quartier, bien qu'on peut être heureux dans un quartier aussi, quelque part, de ville. Je me sens pas très habilitée à dire pourquoi les autres ont envie de ça, quoi. Moi oui, je sais. En fait, j'ai eu envie de vivre dans le lieu que j'aurais rêvé de connaître quand j'étais enfant et quand j'étais maman, en fait. Donc, j'imagine qu'il y a des gens qui me ressemblent et qui pensent que c'est une bonne idée aussi.
1: Alors, ce lieu, on va lui donner une dimension visuelle. Donc, on est dans un endroit qui s'appelle Écolectif. J'aimerais qu'en fermant les yeux, ou que quand l'auditeur puisse fermer les yeux, puisse un peu avoir une dimension visuelle de l'endroit où on se retrouve maintenant.
2: On a 46 hectares de prairies, de bois et un petit peu de landes. On a un corps de ferme. Et on a des yourtes où les familles habitent chacune dans un endroit différent du terrain, mais pas dans les terres les plus éloignées du corps de ferme. On va dire que le corps de ferme, c'est vraiment un peu le centre-village où on a les maisons communes, où on a une grande salle polyvalente et où on a beaucoup de petites salles pour des activités comme la musique, la peinture, là, le travail, on a même une salle d'activité un peu zen, on a plein des salles de bain, une buanderie, une épicerie. Et on a aussi un four sur la place du village et des tables pour les repas communs. On a à la fois un maraîchage collectif donc sur à peu près 3000 m2 avec deux grandes serres et une petite serre de pépinière. Donc où on produit maintenant pratiquement suffisamment de légumes pour toutes les familles ici. Et puis on a chacun des jardins autour de nos yourtes aussi. Bon, moi j'ai un jardin perso. Il y a aussi des équidés, il y a aussi un troupeau d'alpagas. Le maraîchage, c'est à la fois une maraîchère, mais à la fois autour de ça, il y a du maraîchage collectif. Il y a aussi un pépiniériste qui a un espace qui est un peu un petit endroit de paradis terrestre avec vraiment c'est le style forêt nourricière où il y a des choses à manger, c'est très beau, partout qui pousse dans tous les sens. Et on est dans un paysage de coteaux, coteaux-vallons. Donc notre espace c'est tout un coteau jusqu'au bas des deux vallons qui sont de chaque côté où il y a une rivière dans chacun. Du coup, on a accès à des rivières, on a aussi des sources et aussi des mares sur le lieu. Tout ça, c'est orienté en direction des Pyrénées qu'on voit d'ici. le climat est assez doux pour qu'on puisse produire de la nourriture toute l'année.
3: Ça permet de poser un peu le cadre et le décor. Mais pour revenir au projet, à l'origine du projet, donc Écollectif, c'est quoi? Comment s'est créé ce projet? Qui était à l'initiative? Et comment est-ce qu'on arrive à l'incarner petit à petit? Il faut trouver le terrain, il faut trouver les forces vives.
2: Eh bien, c'est arrivé dans ma tête au début. Disons que j'accompagnais des groupes et des individus autour de la transmission de la CNV, la communication non violente, de la sociocratie. Et j'étais très très passionnée de comment, de quoi on a besoin quand on est enfant et quand on est parent. Donc tout ça, je le vivais déjà, mais sur un plan soit perso-perso, familial, amical, soit sur le plan professionnel. Et à un moment donné, j'ai eu envie de... Enfin, un endroit expérimental pour vivre ça grandeur nature, en fait. Pas juste moi personnellement ou dans mon boulot, mais vraiment dans une vie sociale beaucoup plus largement partagée. Et ça a commencé vraiment à être clair pour moi en 2008. Et en 2009, j'ai lancé la première invitation auprès de gens qui étaient passionnés par la CNV, la communication non violente, la sociocratie, donc des gens que j'avais rencontrés au cours de formation que j'avais suivi moi. Et on a fait un peu un levain au départ avec des gens qui avaient envie de se projeter dans le rêve beaucoup et essayer de donner un peu une dimension concrète au début sous forme juste de « on a joué à la sociocratie, on a joué à rêver, on a joué à faire des petits pas progressivement ». Et jusqu'à ce qu'à un moment donné, en 2010, on se dise, notamment en étant inspiré par le livre de Diana Leaf Christian, dont vous avez déjà entendu certainement parler, Vivre autrement. On s'est dit, bon, là, on était en Rhône-Alpes et on voyait qu'il y avait plein de gens qui nous disaient votre projet est génial, mais pourquoi dans le sud-ouest? Moi, j'avais dit, je veux que ce soit dans le sud-ouest pour toutes sortes de raisons. L'idée, ça a été de se dire, bon, allons trouver un lieu provisoire, installons-nous sur place et continuons à évoluer. Donc, du groupe de départ, il y a certaines personnes qui n'ont pas était jusque là, et puis entre temps, ben là, on avait rencontré d'autres personnes qui nous ont rejoints. De la première réunion, il n'y a plus que moi ici, et du groupe qui a acheté le lieu, donc ça a été en 2012, ça, et bien de ce groupe-là, on n'est plus que 5. Il y a des vagues en fait. Il y a les rêveurs du début, il y a des gens qui sont là quand il s'agit de s'engager, de prendre des décisions pour des structures juridiques, financières et tout ça, prendre ses décisions, acheter, arriver. Et puis il y a des gens qui sont là après et encore. J'ai l'impression qu'il y a des profils, je pourrais pas le systématiser, mais en tout cas, de gens différents aussi qui arrivent. On a au début prévu le projet pour 40 adultes et plein d'enfants, donc peut-être une trentaine ou une quarantaine. On a beaucoup d'enfants ici parce que c'est beaucoup centré aussi sur le bien-être des parents et des enfants. Et du coup, sur ces 40-là, on n'est pas du tout encore là, on est plutôt une vingtaine d'adultes et une petite vingtaine d'enfants là pour l'instant. Du coup, on continue à recruter. On se dit qu'on n'est pas forcé maintenant, pour des raisons financières, d'aller jusqu'à 40 adultes. Mais voilà, peut-être on s'arrêtera autour de 30, 35, on ne sait pas, on va voir. Mais on continue à grossir. Et du coup, la réponse à ta question, c'est comment ça se fait, avec qui, et voilà, bah ça se fait comme ça, de façon un peu organique.
3: Mais c'est vrai que tu m'as emmené dans plein de domaines différents, donc on va un peu décortiquer ta longue réponse. Peut-être en définissant les termes que tu as employés au début de ta réponse et qui reviennent dans tous les collectifs qu'on découvre et qu'on visite. La CNV, la communication non violente, et la sociocratie, qui est un système de gouvernance.
2: Alors il se trouve que CNV et sociocratie sont assez intriqués parce que par exemple en France, c'est l'association ACNV, Association pour la communication non violente, qui a importer en fait la sociocratie parce qu'ils cherchaient un mode de gouvernance qui soit cohérent. Donc la CNV, communication non violente, et du coup ça c'est l'idée en fait d'avoir une communication qui se base sur la connexion plutôt que sur forcément à quoi on veut arriver ensemble tout de suite, mais à vérifier la connexion entre les gens avant d'essayer de coopérer par exemple. Et du coup c'est très complémentaire avec la sociocratie.
3: Pour la CNV, peut-être un exemple concret.
2: Donc, je vais essayer de prendre vraiment la responsabilité de ce qui se passe pour moi. Et prendre la responsabilité de ce qui se passe, c'est être capable d'en prendre conscience, de le communiquer Et ensuite, de prendre en main, en fait, les demandes que j'ai à faire pour satisfaire mes besoins. Donc, on parle beaucoup de besoins en communication non violente. Plutôt qu'attendre de l'extérieur qu'on prenne en main mes besoins, qu'on devine ce que je ressens. Donc, je vais essayer plutôt de le dire. Ça demande de grandir, en fait, d'accepter que l'autre ne soit pas forcément d'accord et qu'il faille parler, communiquer, écouter et chercher des solutions ensemble. Par exemple, quand tu me dis que tu as l'impression que cette commission a été créée contre une famille X, je me sens triste parce que pour moi, mon objectif était vraiment amener de la paix dans les collectifs. Et j'aimerais, est-ce que tu serais d'accord de me dire comment tu entends ce que je viens de te dire? Enfin, et l'observation dans la CNV, j'ai pris récemment conscience que ça a une dimension énorme, beaucoup plus que ce que j'imaginais. Je voyais quelque chose de plus intellectuel. Je dis ce que j'observe plutôt que des jugements. Mais en fait, c'est plus que ça. C'est je vais partir de la réalité telle qu'elle est. Donc, ça a un côté un peu bouddhiste aussi, je voudrais dire. C'est je vais commencer par adhérer à la réalité. Quelle est la réalité là? C'est tu as dit cette chose-là. Ce que j'en pense et ce que je peux en croire, c'est autre chose et je vais laisser ça de côté. Je vais dire, tu as dit ça, ok. Qu'est-ce que je fais avec ça? J'observe ce qui se passe en moi, et ben, je me sens un peu triste ou nette. Et c'est quoi mon besoin? Et ben, ce serait de partager cet immense élan que j'ai d'amener de la clarté et de la paix. Et du coup, moi, je vais faire une demande pour te retendre le micro en quelque sorte, te dire, ben, si tu veux bien me dire ce que ça te fait à ton tour, je suis prête maintenant à écouter, parce que ma demande là, c'est pas que tu fasses quelque chose tout de suite, là ce serait plutôt de connecter.
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3: Est-ce que tu pourrais m'expliquer pourquoi, ou selon toi, pourquoi la CNV est très employée dans la plupart des collectifs?
2: J'ai l'impression que la démarche d'aller vers des collectifs, d'aller vers une vie avec en visant plus d'autonomie par rapport au système qui est en train de bouffer notre monde, notre planète et tout ça, eh bien, c'est une démarche de responsabilité. Et la CNV, c'est vraiment pour moi aller chercher à la fois la responsabilité et la pleine liberté d'être qui je suis, tout autant que la bienveillance et l'honnêteté. Et du coup, ça me semble assez logique qu'un langage de responsabilité puisse inspirer et sous-tendre et aider, favoriser une démarche de responsabilité. Voilà ce que je peux t'en dire là tout de suite d'impro.
3: Le lieu s'appelle Écollectif, on parlera un peu plus tard du système, enfin du collectif, ce que tu entends par collectif, mais on voulait aussi parler de la gouvernance, on parlait de la sociocratie.
2: Donc la sociocratie, je peux t'en donner une définition un peu toute faite, c'est l'art de partager le pouvoir sans le diluer. Il y a plusieurs processus qui permettent à chacun d'avoir vraiment son espace de parole et de ne pas rentrer dans des débats avec du ping-pong, avec mélanger les émotions, les croyances, les jugements. Donc ces processus-là permettent de prendre des décisions, on appelle ça au consentement, c'est-à-dire à zéro objection. Et donc depuis absolument le début, eh bien, on a jusqu'à présent pris 99,99% des décisions de cette façon-là, au consentement de tous, alors qu'on pourrait imaginer que c'est complètement utopique de fonctionner avec ça. Nous, on l'a expérimenté. Et oui, quelqu'un pourrait me dire, oui, mais là, tu vois, on n'a pas fait tout à fait ça. Alors oui, mais en tout cas, on essaye de prendre toutes les décisions en prenant soin que la vie de chacun converge vers la solution qui sera la moins pire, ou en tous les cas celle qui peut marcher, sans forcément chercher la meilleure solution qui puisse être imaginée.
3: Avec ce système de cercle, on va dans un premier tour du cercle reposer, reformuler le projet pour être sûr qu'il soit compris par tous, parce qu'il y a souvent ça, ce qu'on pense, ce qu'on dit, ce qu'on entend et ce qu'on comprend. Oui. Donc il y a différents filtres dans la communication, donc ça permet vraiment de poser une bonne base pour parler la même langue.
2: Oui, alors pour ce que tu dis, en fait, ce qui se passe, c'est que pour chaque point, il y a une personne qui est porteur de point à l'ordre du jour, s'entend, une personne qui va exposer le point, et ensuite on va faire un tour de clarification Nous, des fois, on fait clarification et réaction, mais parfois, on fait bien comme on nous a appris séparément. Et donc, le tour de clarification fait que chaque personne peut dire « Est-ce que j'ai bien compris ce dont tu voulais parler ?» Et du coup, ça permet de réagir sur une base claire. Et c'est très intéressant de faire le tour de cette façon-là parce que chaque personne qui pose une question de clarification peut me révéler un point dont j'avais même pas vu que je ne l'avais pas compris, en fait. Et du coup, ça permet d'aller beaucoup au-delà de ce que moi, j'aurais posé toute seule comme question. Donc, ça s'appelle l'intelligence collective. Et ensuite, dans un deuxième temps, on va donner nos réactions. Et ensuite, on va revenir au porteur de points qui peut-être a une proposition, mais ça peut être quelqu'un d'autre qui en tire une proposition. Et à ce moment-là, on va faire un tour, on va faire deux tours pour avoir... Alors d'abord, on va chercher à bonifier cette proposition en pop-corn. C'est le seul moment du cercle où on est en pop-corn. C'est-à-dire chacun dit, lève la main et parle, mais au lieu de faire des tours, sinon on parle en tour, on parle tout le temps en tour. On finit par plus avoir envie de faire autrement d'ailleurs, parce qu'il y a vraiment beaucoup d'avantages à ça. Et donc de temps en temps, on est comme ça, chacun à dire, ben moi je propose qu'on fasse ci pour améliorer la proposition. Et à ce moment-là, il y aura les deux tours d'objection. Le premier tour, on dit oui ou non. Donc on dit pas d'objection ou objection. Et au deuxième tour, le facilitateur va revenir aux personnes qui ont eu une objection pour qu'elles formulent leurs objections. Et à ce moment-là, on va chercher encore à bonifier la proposition. Mais souvent... Comme on a l'occasion de réagir, donc de dire comment on se sent par rapport à la proposition d'une part, et d'autre part, comme on a l'occasion de bonifier la proposition avant qu'elle passe en objection, il y a quand même beaucoup de nos propositions qui sont à zéro objection au final de tout ce travail-là.
3: Consentement, consensus, c'est la même chose au consensus ?
2: Non, le consensus, c'est ce que tout le monde préfère. Enfin, c'est comme ça que j'ai compris, en tout cas, la différence. Alors que le consentement, c'est « je peux vivre avec ça ». Ça baisse le niveau d'exigence, mais ça permet quand même que tout le monde puisse dire « ok, je peux vivre avec ça ». Alors, qu'est-ce qu'on fait quand il n'y a pas zéro objection ? Eh ben, on peut baisser le niveau en disant « bon, on va faire ça à l'essai, si tout le monde est d'accord. Ça peut faire que quelqu'un soit d'accord. Si on décide de faire ça 2 mois à l'essai, par exemple, ça peut entraîner que la personne change, lève son objection, on dit. Ça peut être, on décide de retirer la proposition. Ça peut être, on va faire des interviews de toutes les familles pour travailler à améliorer la proposition. Ça peut être, on passe la main à une commission, puisqu'on a plusieurs commissions qui vivent ici. Soit ça peut être, on va consulter un expert, ou voilà, se renseigner. Il y a plein de choses différentes. Ou alors, on laisse du temps pour que ça mature et que les gens réfléchissent.
3: Quand on est arrivé ici, tu étais en réunion ?
2: J'étais en commission terrain. On a relancé cette commission parce qu'il y avait des tensions au niveau des différents projets agricoles et de comment ils étaient perçus. Et il y avait des choses qui avaient besoin d'être clarifiées. Du coup, j'ai relancé avec toutes les personnes qui ont bien voulu la commission terrain qu'on avait déjà eue il y a quelques années. Mais ici, les commissions, elles vivent et elles se mettent en veille, en fait, et puis après on les réveille quand il y a besoin.
3: Ici, et collectif, le collectif, hein, pourquoi vivre en collectif ? C'est une question que je pose souvent, parce que déjà dans la vie de couple, c'est pas évident, la vie familiale, ça rajoute une difficulté complémentaire avec un enfant, et le collectif, c'est encore, donc on a 3 vies, la vie dans son couple, la vie dans sa famille, et la vie dans un collectif.
2: Ce que je vois, c'est qu'est-ce que ça m'apporte à moi, et qu'est-ce que ça apporte aux gens, et c'est-à-dire, j'entends aussi dans ta question... C'est quoi qui est en commun ici, en fait, et qui fait que ça vaut le coup, en fait. Ce que je vois, c'est que, je vais te dire des choses très concrètes, je peux partir de chez moi 2 mois, je n'ai pas une seule clé. À part des clés USB, je n'ai pas de clé pour fermer des machins et des trucs. Et je peux partir de chez moi, donc quand je pars de chez moi, surtout pour 2 mois, j'ai 2 lacets, je fais un petit nœud avec une petite boucle et je pars 2 mois et je sais que ma yourte, elle est en sécurité. C'est trop génial.

0: Je suis célibataire depuis 2012 et je sais que je peux à la fois avoir une énorme liberté parce que j'ai pas à co-créer des trucs, etc. Et en même temps, dès que j'ai besoin de soutien, eh ben, je peux faire du troc, je peux faire des demandes. J'ai été malade pendant 5 semaines en 2018, je crois. Il y a des gens qui sont venus me faire du feu, donc il y a énormément d'entraide. Il y a énormément de liberté. Ici, on est un peu quand même anard sur les bords, libertaire, c'est-à-dire qu'il n'y a absolument rien qui est obligatoire une fois que tu es rentré. Pour rentrer, il faut que ce soit OK et il faut que tu donnes...
1: Pour rentrer dans le collectif.
0: Pour rentrer dans le collectif et que tu prêtes 12 500 euros, ça c'est obligatoire. On n'a jamais voulu transiger là-dessus. Donc ça veut dire que tu fais un prêt. Quand tu repars, on te rend ton prêt, donc tu investis en fait de l'argent ici. Et si tu ne l'avais pas avant, du coup tu l'as après, c'est trop bien, une fois que tu l'as gagné.
1: Processus d'inclusion, on va en parler, mais c'est vrai qu'aussi le côté modèle économique, ça m'intéresse parce qu'effectivement, on parlait d'un. Il y a l'achat du lieu, donc comment ça se passe? Ça passe par une SIC ou.
0: On racontera ça, mais je reviens sur le truc, pourquoi un collectif? Ensuite, on a des enfants en cohérence avec nos fondamentaux et non parce que c'est obligatoire. La plupart. Une écrasante majorité, on va dire, était instruite en famille. Du coup, ça veut dire que c'est des enfants qui ont une vie sociale hyper riche, alors qu'ils font l'instruction en famille, chaque famille étant responsable devant la loi et dans les faits de l'instruction de ses enfants, mais ils ont une vie sociale super riche parce que non seulement ils se contactent entre eux, mais il y a plein de familles qui passent, donc plein d'enfants qui passent, et sans parler du fait que ici, les gens ont des relations avec des gens à l'extérieur aussi. Donc, il y a ce côté vie sociale, entraide. Il y a le côté aussi pour moi qui est important, alors je prétends pas inspirer des gens tant qu'on n'a pas fait des choses, mais là maintenant on commence quand même à avoir une dizaine d'années derrière la cravate. Moi j'ai envie d'expérimenter pour pas que moi en fait, pour que ça puisse servir, et je suis ravie de voir qu'il y a tellement de gens qui expérimentent plein de formes différentes de collectifs, ce qui fait que ça incite à la créativité en fait. Si ça vous tente, vain Dieu, faites-le, quoi. Sortez et inspirez-vous des gens si vous avez envie, ou inspirez-vous de vos propres élans intérieurs. Et du coup, il y a aussi cette dimension un peu plus largement politique. Il y a que, aussi, on est plus léger pour la planète parce qu'on met plein de ressources en commun. Donc, nos ressources humaines, mais aussi les ressources matérielles. Ici, on a une richesse hallucinante en gens qui peuvent nous enseigner des machins, en machines qu'on met en commun, en appareils, on met ça en commun. Donc, par exemple, on a 2 machines à laver pour plus de 10 familles.
1: Dont une à pédale.
0: Ah, c'est la 3e. On a 3 machines à laver. Oui, on a une machine à pédale laver aussi, qui n'est pas énormément utilisée, je dois l'avouer, mais quand même, en été, il y a du monde qui y va des fois. Et toutes ces capacités à se réunir pour faire exister des choses qui étaient dans notre cœur, dans notre tête, quoi. C'est une capacité à s'entraîner, à s'entraider, à faire des choses. Donc, il faut aussi avoir vraiment beaucoup de patience, dans le sens que des fois, ça nous gave d'avoir à passer en cercle, les discussions. Il faut aimer ça, être à plusieurs.
1: Quand on arrive ici sur le terrain, donc on voit d'abord les alpagas qui nous accueillent, et ensuite on voit des yourtes. Donc ça, c'est assez surprenant, parce qu'aujourd'hui, j'avais en tête que l'habitat léger en France, c'était quand même contraignant de pouvoir vivre en yourte. Comment est-ce que c'est organisé ici? Donc, tu as le bâtiment commun, mais tous les membres du collectif ont chacun leur espace. Hein. Donc, quand on parle de collectif, il y a bien des choses qui sont mutualisées, comme on en parlait, des machines à laver, des salles communes, plus des habitats donc, qui sont individuels, qui sont souvent des habitats légers et mobiles. Donc, comment est-ce que vous avez fait pour avoir le droit de poser des yourtes?
0: En fait, on vit dans un vide juridique, pour ne pas dire dans la plus complète illégalité, parce que en fait, ce qui s'est passé, c'est que quand on est arrivé, on a été très, très bien accueillis par la municipalité et on a présenté notre projet comme suit au niveau immobilier. On voulait 5 familles en yourte, 10 familles en maison autoconstruite sur une zone constructible et 5 foyers dans les maisons existantes. Or, entre-temps, le PLU qui était pile poil en train de se faire, donc c'était très bien. Ils nous ont proposé 1,5 hectare jusqu'à 1,7 hectare, deux zones constructibles dans tout cet espace-là, où sont la majorité des habitats pour l'instant, dans cette zone constructible. Et le PLU a bugué à un moment donné, ça s'est arrêté. Il y a eu la loi Allure qui a fait peur à des gens. Il y a eu le décès de l'épouse d'un des quatre maires qui avait fait le PLU ensemble. Bref, il y a eu plusieurs choses, une succession, et le PLU s'est arrêté. Donc on est dans une zone où il n'y a pas de PLU, alors que c'est censé être obligatoire maintenant, je crois, partout sur le territoire français. Du coup, nous, entre-temps, en attendant le PLU, ben, on avait mis des yourtes et on avait annoncé qu'on voulait 5 yourtes. Et puis, le PLU, ben, on a mis un temps à réaliser que ça s'arrêtait et que, en fait, le maire, entre parenthèses, nous lâchait en fait pour en ce qui concerne cette zone constructible. Et du coup, entre-temps, ben, on a eu des rapports avec les services de l'État, avec la DDT. Ils sont venus et en fait, moi j'ai été convoquée aussi pour témoigner de comment ça s'était passé. Et du coup, on sait qu'on a un dossier dans les archives du procureur de la sous-préfecture là. Du coup, on a mis tout ça à plat. Et cette chose-là a fait que j'ai l'impression, pour l'instant en tout cas, on bénéficie d'une tolérance, parce que tout le monde sait qu'on nous a promis une zone constructible, qu'on nous a lâchés, qu'on était plein de familles qui avaient tout lâché pour venir là sur une zone constructible, qu'on a dit encore et encore qu'on était prêt à tout légaliser quand on aurait notre zone constructible, mais que notre projet, il était à 40 familles, enfin pas 40 familles, 40 adultes, donc entre 20 et 25 foyers. Et que du coup, si on ne nous laissait plus vivre dans des yourtes, on ne pouvait plus. Voilà. En plus, il y a quand même quelque chose dans le sud-ouest d'assez relax, c'est-à-dire, c'est pas partout, mais en tout cas, on n'embête pas le monde ici, en fait, pour parler très poliment. On est juste chez nous. Et je veux dire, je crois qu'il y a des gens qui peuvent faire la différence entre légitimité et légalité. Et que, pour l'instant, en tous les cas, il n'y a personne qui nous a dénoncés. On est en toute transparence avec la gendarmerie, la sous-préfecture, la mairie. Ils savent que, voilà. Donc, pour l'instant, le fait qu'on n'ait pas la zone constructible, ça a un peu orienté notre projet, parce que des gens qui étaient vraiment attachés à avoir un habitat légal en dur, ils se sont lassés ou ils ont voulu aller faire ça ailleurs. Du coup, les gens qui sont arrivés là, ce sont des gens qui s'accommodent assez bien de ce statut un peu incertain, un peu insécure, mais en même temps plus alternatif peut-être pour certaines choses. Et d'autre part, eh ben, ça nous a permis d'avoir cette tolérance particulière, parce qu'il y avait une partie de responsabilité qui revenait à l'administration, enfin en tous les cas aux localités.
1: Dans cette émission de Carbone Zéro, nous avons donné la parole à Isabelle, fondatrice du lieu et collectif.
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0: 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Bonjour.
1: Bonjour à tous. L'Europe doit retrouver le courage de ses fondateurs et ne pas céder au retour des nationalismes, a déclaré Emmanuel Macron ce matin lors d'un discours sur l'Europe et la paix à Metz. Lui et le pape Léon XIV ont rendu hommage à Robert Schuman, l'un des fondateurs de l'Europe. Ce drame ce matin dans le Pas-de-Calais, 3 personnes sont mortes lors d'une tentative de traversée de la Manche, un bilan encore provisoire. Après les incendies de cet été, la facture s'élève à 11 millions d'euros pour le conseil départemental de la Gironde, selon son président. Au Sénat, environ la moitié des sièges étaient renouvelés hier. Les équilibres politiques n'ont pas été bouleversés. Le RN dépasse la barre des 10 sénateurs et peut donc constituer un groupe, tandis que LFI parvient à faire élire l'un de ses candidats. Dernier jour de procès pour Rachida Dati, notamment pour corruption et trafic d'influence. L'audience a repris ce matin avec les réquisitions du parquet national financier. Du football ce soir avec le deuxième match des Bleus sous l'ère Zidane en Ligue des Nations. La France est opposée à la Belgique à 20h45.

0: Vendredi 25 septembre, un forum des métiers à destination des élèves de 3e du collège Jules Ferry de Terrasson s'est tenu. Et pour nous en parler plus en détail dans cette nouvelle édition de TerraZoom, Catherine Bonnefond, professeure d'espagnol et coordinatrice en charge du décrochage scolaire, ainsi que Sébastien Baglin, le principal de l'établissement, sont intervenus au micro de Xavier Munoz pour Cristal FM.
1: Ici aujourd'hui, c'est le forum des métiers. Il y a deux événements par an. Aujourd'hui, donc, c'est ce forum des métiers. C'est important, dès le plus jeune âge, d'amener les élèves vers peut-être des cursus qui ne seront pas scolaires classiques.
2: Ah oui, nous, ça nous paraît très, très important de leur faire découvrir différents métiers et effectivement de se rendre compte qu'on peut très, très bien s'en sortir dans la vie en allant vers la voie professionnelle. Donc nous, notre objectif, c'est de leur faire découvrir des métiers et de leur faire découvrir la voie professionnelle.
1: Alors cette voie professionnelle, c'est combien d'artisans ou de professionnels justement ont répondu présents à votre appel ?
2: Alors on a une trentaine de professionnels, mais on a 40 métiers représentés. En fait, notre difficulté cette année, ça a été de mobiliser des artisans. On le regrette beaucoup. Et du coup, on a la chance que les CFA aient répondu présent pour présenter les métiers de l'artisanat.
1: Alors, il y a un deuxième événement qui arrive en fin d'année scolaire. Hein, c'est le forum des formations. Donc, on suit l'élève dès la rentrée jusqu'à, on va dire, la sortie de troisième.
2: Alors, on suit les élèves toute l'année, en fait. Effectivement, cette année, on commence par le carrefour des métiers. Mais finalement, on a commencé à parler d'orientation dès la fin de quatrième pour préparer un peu tout ça. Ensuite, pour certains élèves, on va leur permettre de visiter les lycées professionnels et les CFA. Et ensuite, on organise le forum des formations. Donc là, on fait venir pas mal d'établissements du secteur. On va jusqu'à Chardeuil, Thiviers, Périgueux, des établissements de la Corrèze également, à destination des élèves, mais aussi et surtout des parents, pour que les parents aient un premier contact aussi avec les établissements et que ça dédramatise un certain nombre de choses, et notamment de quitter Terrasson. Voilà, ça nous paraît important que les élèves aillent vers des choses qui leur conviennent et qu'ils osent partir.
1: Vous parlez des parents, il y a de l'appréhension justement à bifurquer sur des voies professionnelles ?
2: Alors bifurquer sur des voies professionnelles d'une part, et puis surtout quitter Terrasson. Voilà, ça c'est vraiment un problème, nous ici. Mais c'est vrai qu'on se rend compte qu'en mettant en relation les parents et les établissements scolaires, c'est bien plus simple.
1: Vous l'avez évoqué, cet établissement suit les élèves de bout en bout, parce qu'il y a plusieurs dispositifs ici qui existent, notamment, et c'est vous qui vous en occupez, sur les élèves en situation de décrochage. Est-ce que vous pouvez nous expliquer un petit peu ce qui a été mis en place ?
2: Alors oui, effectivement, on accompagne les élèves en situation de décrochage. Ils sont en troisième, tout à fait classique, hein, mais ils ont un dispositif en plus. Et nous les accompagnons déjà pour retrouver un peu de confiance en soi, redonner un sens à leur scolarité et puis vraiment préparer leur orientation au mieux. Parce que on leur explique clairement que les difficultés du collège, c'est pas des difficultés qu'on a toute la vie et que s'ils choisissent bien leur orientation en fonction de qui ils sont, ça sera une vraie réussite.
1: Il y a un autre dispositif qui existe et qui est assez unique, c'est la classe mini-entreprise.
2: Classe mini-entreprise, c'est vraiment une classe qui a été créée ici au collège. C'est un dispositif un peu particulier, mais justement, dans cette classe, on a la moitié d'élèves lambda et la moitié d'élèves en décrochage scolaire. Voilà, donc effectivement, c'est une classe qui a un projet en plus pour fédérer vraiment les élèves.
1: Et en termes d'orientation, est-ce que vous avez des chiffres ? Est-ce que vous savez quels sont à peu près, sur ceux qui vont poursuivre, on va dire, sur un cursus classique et d'autres qui vont plus aller sur du professionnel ?
3: 60% de nos élèves vont en seconde générale technologique et 40% vont en voie professionnelle.
1: Est-ce que vous avez des retours des anciens élèves, ceux qui sont partis sur des voies professionnelles ?
2: Oui, alors dans les élèves qu'on a suivis vraiment, qui sont dans le dispositif décrochage scolaire, on a des retours et on a de très bons retours puisque ce sont des élèves qui s'épanouissent vraiment dans ce qu'ils font. Bien souvent, ceux qui partent en apprentissage, ils nous disent « Oh là là, moi je fais 2 ans, après c'est fini. » Et en fait, ils continuent. On a l'exemple d'élèves qui ont passé un BTS. Par exemple, cette année, il y en a un qui a eu son BTS, qui est parti de vraiment un niveau très très faible et pas du tout d'appétence pour l'école. Donc voilà, ça, ce sont de vraies réussites. Oui, on garde des contacts et on est très fiers.
1: Ce dispositif, enfin les différents événements et dispositifs que vous mettez en place, vous l'avez évoqué tout à l'heure, c'est aussi la confiance en soi peut-être ce qu'il y a de plus important.
3: Effectivement, pour construire un projet, il faut avoir confiance. On travaille beaucoup sur la confiance dès le départ, hein, dès la sixième, et puis ça monte progressivement. afin que les élèves soient à l'aise et puis envie, qu'ils osent, qu'ils se donnent les moyens de réussir.
1: Donc tout ça reste positif. Donc on reparlera donc de cette, votre prochain événement, donc le Forum des formations qui a lieu, je crois, en avril. Merci beaucoup.
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0: 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Bonjour.
1: Bonjour à tous. Après un discours au centre des congrès Robert Schuman, le pape Léon XIV est arrivé à la cathédrale de Saint-Étienne de Metz où il doit célébrer la dernière messe de sa visite de 4 jours en France. Emmanuel Macron assistera finalement à cette célébration après avoir réorganisé son agenda. Dans l'affaire Renault-Nissan, le parquet national financier requiert 4 ans de prison, dont 2 fermes sous bracelet électronique et 450 000 euros d'amende, sans oublier 5 ans d'inéligibilité contre Rachida Dati, jugée à Paris pour corruption passive et trafic d'influence passif. Les procureurs demandent aussi des interdictions d'exercer certaines fonctions. Les syndicats de la fonction publique appellent à la mobilisation demain, 2 jours avant la présentation du budget 2027. Ils dénoncent notamment le possible gel du point d'indice alors que les salaires n'ont pas été revalorisés depuis 2024. Et l'humoriste Greg Guillotin, accusé de violence conjugale par une ancienne compagne, a été placé en garde à vue ce matin à Palaiseau dans l'Essonne. Son avocat indique qu'il souhaite répondre aux enquêteurs et fournir les éléments utiles à l'enquête. L'humoriste avait reconnu début septembre certains faits qui lui sont reprochés, tout en disant avoir honte. On poursuit avec la campagne de vaccination contre la grippe et le Covid-19 qui débutera le 19 octobre prochain en France. Les personnes vulnérables sont particulièrement concernées et peuvent recevoir les 2 vaccins lors de la même séance. Les autorités observent déjà une circulation des virus avec une hausse des consultations pour symptômes grippaux et Covid. Et le planning familial, lui, alerte sur des difficultés persistantes d'accès à l'IVG en France, notamment dans les zones rurales. Selon son baromètre, 50% des femmes interrogées disent qu'un professionnel a refusé de les accompagner, tandis que près de 2/3 rapportent des pressions pour ou contre l'avortement. Et enfin du sport et du football avec le 2e match de l'équipe de France sous l'ère Zidane. Après leur victoire 1-0 face à la Turquie vendredi soir, les Bleus affrontent la Belgique ce soir à 20h45 pour la 2e journée de Ligue des Nations.

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0: 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Bonsoir.
1: Bonsoir à tous. Après son discours au centre des congrès Robert Schuman de Metz, le pape Léon XIV est arrivé à la cathédrale Saint-Étienne où il doit célébrer la dernière messe de sa visite de 4 jours en France. Emmanuel Macron assistera finalement à cette célébration après avoir réorganisé son agenda. Mediapart affirme avoir identifié notamment des propos antisémites et complotistes dans des échanges privés datant de 2013, attribués à Jordan Bardella alors qu'il avait 17-18 ans et débutait au Front National. Le président du RN conteste formellement leur authenticité et parle de faux grossiers. Dans l'affaire Renault-Nissan, le parquet national financier requiert 4 ans de prison, dont 2 fermes sous bracelet électronique, 450 000 euros d'amende et 5 ans d'inéligibilité contre Rachida Dati, jugé à Paris pour corruption passive et trafic d'influence passif. Les syndicats estiment que 40% des enseignants du premier degré seront en grève demain dans le cadre de la mobilisation de la fonction publique. Ils réclament notamment une revalorisation des salaires, dénonçant le gel du point d'indice et l'insuffisance des hausses précédentes face à l'inflation. On poursuit avec l'humoriste Greg Guillotin qui est accusé de violence conjugale par une ancienne compagne et qui a été placé en garde à vue ce matin à Palaiseau dans l'Essonne. L'humoriste avait reconnu début septembre certains faits qui lui sont reprochés tout en disant avoir honte. La campagne de vaccination contre la grippe et le Covid-19 débute le 19 octobre prochain et les personnes vulnérables sont particulièrement concernées et pourront recevoir les deux vaccins lors de la même séance. Les autorités observent d'ailleurs déjà une circulation du virus avec une hausse des consultations pour symptômes grippaux et Covid. Le planning familial alerte sur les difficultés persistantes d'accès à l'IVG en France, notamment dans les zones rurales. Selon son baromètre, 50% des femmes interrogées disent qu'un professionnel a refusé de les accompagner. Et enfin, du sport et du football, avec le deuxième match de l'équipe de France sous l'ère Zidane, ce soir à 20h45, c'est face à la Belgique.

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1: Bonsoir à toutes et tous et bienvenue dans cette nouvelle édition de votre magazine des sports, c'est Play On. On retrouve comme tous les lundis les résultats des matchs et des rencontres du week-end. On débute quand même avec le résultat de la cinquième journée de championnat du CA Brive-Corrèze Limousin, c'était jeudi soir, qui s'était imposé face au Colomiers Rugby sur le score de 41-26. 5 matchs, 5 victoires pour le moment pour les Corréziens. En Régional 1, l'USC Terrasson faisait son premier déplacement à Ussel. La réserve a perdu 49-7. L'équipe première s'est inclinée 37-17. En Régional 2, le derby qui opposait l'USV Le Lardin à l'Espérance Montignac Rugby a vu la victoire de cette dernière. La réserve de l'USV s'est inclinée 29-17. L'équipe première a perdu quant à elle sur le score de 27-18. Du côté du handball, en brassage 24-47, les filles du handball club Vallée-Vézère se sont imposées largement face à l'Entente Phoenix Handball Bergerac sur le score de 30-15. Victoire des seniors garçons également, 34-22, c'était face à Brantôme. Football à présent, Coupe de Nouvelle-Aquitaine, le FC Tenon Limera Fosman s'est imposé 4-1 chez le S Périgord Vert. En Coupe de Dordogne, c'était le troisième tour. Le Terrasson FC s'impose au tir au but chez l'USPI de Fénelon. Le score était nul et vierge à la fin du temps réglementaire. Le Condat FC a chuté lourdement 6-1 face au CO Roufignac. En challenge Série Pub 24, le Condat FC de perd face à l'Entente Périgord Noir sur le score de 5-2. L'US Bachellerie a battu Condat Villac équipe C 1-1. Footcos Périgord s'est incliné 3-1 face à l'Entente Hautefort Tenon équipe C. Défaite du Terrasson FC2 6-1. C'était face à l'ES Montignac B. En championnat départemental 2 sur le district de la Corrèze, le match qui devait opposer le FC Cublac à l'Entente Troche-Vigeois a été reporté en féminine à 8. Brassage, les rencontres qui devaient opposer les filles du Terrasson FC face au FCS Lindois et le Condat FC face à l'Entente Périgord Noir ont-elles aussi été reportées. Voilà tout ce que l'on pouvait dire sur les résultats des matchs et rencontres du week-end. Je vous retrouve vendredi, même heure, même fréquence. Je vous souhaite de passer une excellente soirée et une très belle semaine.
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0: 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Bonsoir.
1: Bonsoir à tous. Après son discours au centre des congrès Robert Schuman de Metz, le pape Léon XIV donne sa dernière messe à la cathédrale Saint-Étienne, où Emmanuel Macron assiste finalement après avoir réorganisé son agenda. Mediapart affirme avoir identifié des propos antisémites et complotistes dans des échanges privés datant de 2013 attribués à Jordan Bardella alors qu'il avait à peine 18 ans et débuté au Front National. Le président du RN conteste lui formellement leur authenticité et parle de faux grossiers. La cour d'appel de Versailles va réexaminer demain la qualification des faits reprochés aux policiers poursuivis dans l'affaire Naël. Sa défense demande une requalification en violence ayant entraîné la mort sans intention de la donner et un non-lieu. La famille de Naël demande au contraire que les faits restent qualifiés de meurtre. Rachida Dati risque 4 ans de prison, dont 2 fermes sous bracelet électronique, ainsi que 450 000 euros d'amende et 5 ans d'inéligibilité. Le parquet national financier en effet requis ses peines contre la ministre de la Culture, jugée à Paris pour corruption passive et trafic d'influence passif dans l'affaire Renault-Nissan. Les syndicats estiment que 40% des enseignants du premier degré seront en grève demain. Ils réclament notamment une revalorisation des salaires, dénonçant le gel du point d'indice et l'insuffisance des hausses précédentes face à l'inflation. Environ 170 manifestations sont prévues en France. L'humoriste Greg Guillotin, accusé de violence conjugale par une ancienne compagne, a été placé en garde à vue ce matin à Palaiseau dans l'Essonne. L'humoriste avait reconnu début septembre certains faits qui lui sont reprochés tout en disant avoir honte. Le planning familial alerte sur les difficultés persistantes d'accès à l'IVG en France, notamment dans les zones rurales. Selon son baromètre, 50% des femmes interrogées disent qu'un professionnel a refusé de les accompagner. Et enfin du sport et du football, avec la deuxième rencontre de l'équipe de France sous l'air Zidane ce soir. Après leur victoire 1-0 face à la Turquie vendredi, les Bleus affrontent la Belgique à 20h45 pour la deuxième journée de Ligue des Nations.

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1: Bonjour à toutes et à tous. L'info locale de proximité en Terrassonnais de ce lundi 28 septembre 2026. Jour J-2, aux papeteries de Condat, le repreneur des papeteries Condat Solutions du groupe SPB vient expliquer ses projets à la population et répondre à toutes les questions des habitants. La réunion publique a lieu après-demain, mercredi 30 septembre à 18h30 à la salle des fêtes du Lardin-Saint-Lazare. Les syndicats de la fonction publique s'unissent pour réclamer une revalorisation salariale. Demain, mardi, plus de 150 manifestations sont prévues dans le pays, échaudées par un nouveau gel du point d'indice. Les organisations syndicales et notamment les pompiers demandent une revalorisation significative du point d'indice et des grilles, ainsi que des moyens budgétaires à la hauteur. Lors d'une conférence de presse avec la CGT, FO, CFDT, UNSA, FSU, Solidaire, CFE, CGC et FAFP, selon leurs calculs, depuis 2017, le point d'indice a connu une revalorisation totale légèrement supérieure à 5%. Et entre-temps, selon l'INSEE, l'inflation cumulée depuis 2017 a atteint 24,17%. Près de 200 personnes présentes à la marche pour le climat, le vivant, la paix et la justice sociale, samedi après-midi à Sarlat. A noter aussi une cinquantaine de personnes au Buisson de Cadouin et 200 également à Périgueux. Serge Mériou, PS, et Marie-Claude Varayas, Parti communiste français, ont été réélus sénateurs de la Dordogne hier dimanche dès le premier tour. Éric Frétrière, centre droit, est arrivé troisième. Dominique Bousquet, Les Républicains, quatrième. Claudine Le Barbier, divers droite, cinquième. Guillaume Forquet de Dorne, Rassemblement National, sixième. Hélène Augereau, La France Insoumise, septième. Et Jean-Dominique Géraud, sans étiquette, huitième. En Corrèze, le président du département, Pascal Coste, a été élu sénateur, ainsi que Julien Bouny. Il succède à Daniel Chassin et Claude Nougin. La suppléante de Pascal Coste est Aurélie Gibouret-Lambert, maire de Mest, et la suppléante de Julien Bouny est Claude Chirac. C'est une victoire dès le premier tour pour les deux candidats de droite, LR. L'élection de Julien Bouny au Sénat mettra fin à ses fonctions de président de l'aéroport Brive-Vallée de la Dordogne. De son côté, Pascal Coste devra, quant à lui, quitter la présidence du conseil départemental de la Corrèze. Le nom de son successeur devra être connu dans les prochains jours. Un conseil municipal ce soir lundi à 18h30 à Hautefort en mairie. On parlera de choix de maîtrise d'œuvre pour la rénovation des bâtiments et du groupe scolaire, de la validation d'un devis pour l'étude de l'étang du Coucou, d'une subvention à l'association La Périgourdine, et on parlera également de fiscalité et de révision des tarifs du musée. En rugby, Régional 1, deuxième journée, Terrasson s'est incliné hier à Ussel, 37 à 17. En Régional 2, Montignac l'a emporté au Lardin, 27 à 18. En football, pour le troisième tour de la Coupe de Nouvelle-Aquitaine, tenant l'Imira Fosmagne s'est imposé 4 à 0 chez Périgord Vert, ES, à la Nouaille. En Coupe de la Dordogne, troisième tour, Terrasson s'est imposé chez Pays de Fénelon au tir au but, 5 à 3, après un match nul, 0 partout. Condat-sur-Vézère s'est incliné 6 à 0 face à Rouffignac. En challenge série pub 24, Condat-sur-Vézère, équipe 2, s'est incliné face à Périgord Noir en tente, 5 à 2. La Bachellerie s'est imposée 1 à 0 face à l'entente Condat-Villac, équipe 3. Foot Cause Périgord, la Dornac, s'est incliné 3 à 0 face à l'entente Hautefort-Génis-Lignac. Et Terrasson, équipe 2, s'est incliné face à Montignac, équipe 2, 6 à 0. De beaux succès hier dimanche pour deux manifestations sportives. 7000 personnes ont participé à Brive à la 12e édition de la course au profit de la lutte contre le cancer. Et 800 personnes ont participé à l'Ultra Trail, la Périgourdine, entre Tourtoirac et Hautefort. Une soirée cinéma unipop de l'Université Populaire avec le film en avant-première Les Braves. Ce soir lundi à 21h pour la projection au Cinévox de Montignac et à 18h30 pour la conférence sur le thème « La virilité dans l'univers militaire » avec l'historienne Odile Reinhardt. Demain mardi, au même endroit, toujours au Cinévox donc, à 20h30, le studio Novanima fête ses 20 ans avec une projection de court-métrage en présence du réalisateur Marc Faye. Sur l'agenda cette semaine, une séance spéciale du film Une affaire turque de Hüseyin Aylin Gürsoy au cinéma Rock de Terrasson. C'est vendredi soir 2 octobre à 20h30, en présence du réalisateur. Un film avec Lionel Erdogan, Charles Berling, Metehan Egun et Atis Özer, comédienne terrassonnaise, qui sera également présente vendredi à cette séance et samedi 3 octobre à 18h pour une nouvelle séance au Ciné-Rock. Enfin, la restauration de la commanderie à Condat-sur-Vézère devrait être achevée à la fin de l'année. Après 2 années de travaux, ce lieu d'histoire destiné à devenir un lieu vivant à vocation culturelle et artisanale a été mise en avant durant les journées du patrimoine. Stéphane Roudier, maire de Condat, nous en parlera dans notre édition demain. Fin de cette édition, merci de l'avoir suivi.
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Vos offres d'emploi avec France Travail, antenne de Terrasson-Lavilledieu. Offre 213 SZSN, autocontrôle situé à Tenon recherche une ou un contrôleur technique automobile. Les débutants sont acceptés, le permis B nécessaire, le contrat proposé est un CDI de 39 heures par semaine. Offre 213 SZJZ, Vitalliance situé à Terrasson recherche une ou un auxiliaire de vie. Les débutants sont acceptés, tous les profils seront étudiés, le permis B est nécessaire. Le contrat proposé est un CDD de 12 mois de 35 heures par semaine. Offre 213 MTBR, NOS Terrasson recherche une ou un gérant mandataire de magasin. 2 ans d'expérience sont demandés, franchise, emploi non salarié, rémunération par pourcentage sur le chiffre d'affaires. Offre 211 GLSH, Aldi Marché situé à Montignac-Lascaux recherche une ou un assistant magasin. 2 ans d'expérience sur un poste similaire, un bac plus 2 ou équivalent vente, distribution, bac plus 3, bac plus 4 ou équivalent gestion point vente sont nécessaires. Le contrat proposé est un CDI de 35 heures par semaine. Offre 213 RKDF. Les foie gras Lacon, situés à Pazaillac, recherchent une ou un vendeur foire et salon. Les débutants sont acceptés. Le contrat proposé est un CDD de 2 mois. Travail selon un rythme irrégulier et pic d'activité. Toutes ces offres et le clic agenda sont disponibles sur francetravail.fr et cristalfm.org.

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1: Ce soir sur TF1, la Ligue des Nations de football avec le match Belgique-France. France 2, les aventurières. Thompson, trafiquant d'art élégant, sort de prison et enlève Jean-Pierre Séguré, professeur d'histoire à la retraite. À l'issue de son anniversaire en famille, pour le libérer, il exige que Françoise, l'épouse de son otage, vole l'inventaire d'Estréchy conservé à Fontainebleau. Première étape d'une chasse au trésor, aidée par Oscar, un hacker lié à son passé. Françoise se révèle être bien plus qu'une simple épouse, une ancienne agente secrète de l'ARTN, un service clandestin spécialisé dans la restitution d'œuvres d'art. Sa fille, Sophie, qui l'espionne, découvre avec stupeur la double vie de ses parents. Allez sur France 3, le mystère Henri Pic, Canal, Apollo Has Fallen, M6, L'Amour est dans le Pré, W9, Pearl Harbor, TMC Twilight, chapitre 1, Fascination, et puis sur Gulli, 2h moins le quart, avant Jésus-Christ. Je vous laisse faire votre choix et par avance, une belle soirée devant votre télévision.
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1: Bonsoir à tous. 164 personnes ont été interpellées lors du mouvement de blocage de lycée, selon le ministre de l'Intérieur, Laurent Nunez. Plusieurs personnes ont été blessées, dont 12 policiers, 8 personnels enseignants et une douzaine de lycéens. Le ministre dénonce des violences urbaines et des individus cagoulés et armés de projectiles. Les forces de l'ordre qui seront aussi sur le qui-vive demain, puisque les syndicats estiment que 40% des enseignants du premier degré seront en grève. Ils réclament notamment une revalorisation des salaires, dénonçant le gel du point d'indice et l'insuffisance des hausses précédentes face à l'inflation. Environ 170 manifestations sont prévues en France. Après 4 jours dans le pays, de Paris à Lourdes puis Metz, le pape Léon XIV a achevé sa visite dans l'Hexagone. Il décollera en soirée pour Rome, où il doit regagner le Vatican. On poursuit avec Mediapart qui affirme avoir identifié des propos antisémites et complotistes dans des échanges privés datant de 2013 attribués à Jordan Bardella. Le président du Rassemblement National conteste lui formellement leur authenticité et parle de faux grossiers. La cour d'appel de Versailles va réexaminer demain la qualification des faits reprochés aux policiers poursuivis dans l'affaire Naël. Sa défense demande une requalification en violence ayant entraîné la mort sans intention de la donner et un non-lieu. La famille de Naël, au contraire, demande que les faits restent qualifiés de meurtre. Rachida Dati risque 4 ans de prison, dont 2 fermes sous bracelet électronique, ainsi que 450 000 euros d'amende et 5 ans d'inéligibilité. Le parquet national financier en effet requis ses peines contre la ministre de la Culture, jugée à Paris pour corruption passive et trafic d'influence passif dans l'affaire Renault-Nissan. On continue avec l'humoriste Greg Guillotin, accusé de violence conjugale par une ancienne compagne qui a été placée en garde à vue ce matin dans l'Essonne. L'humoriste avait reconnu début septembre certains faits qui lui sont reprochés tout en disant avoir honte. Et enfin du football, l'équipe de France affronte la Belgique ce soir à 20h45 dans le cadre de la deuxième journée de Ligue des Nations.

0: À l'occasion du deuxième forum départemental des aidants et du handicap qui s'est déroulé au centre départemental Joséphine Baker à Périgueux le 22 septembre dernier, les radios locales de Dordogne, Radio Libre en Périgord, Isabelle FM et Cristal FM ont mutualisé leurs compétences pour vous faire vivre au plus près cet événement essentiel. Face aux défis du quotidien, comment s'orienter, trouver du soutien ou simplement souffler, tout au long de cette journée forte en rencontre, nos trois rédactions sont allées sur le terrain à la rencontre de celles et ceux qui font bouger les lignes en Dordogne. Professionnels du secteur, institutions de solidarité et bénévoles associatifs engagés ont répondu à nos questions pour mettre en lumière les solutions concrètes et les structures de répit qui existent près de chez vous. Découvrez sans plus attendre cette série de reportages exclusifs à travers les voix de nos différents intervenants. Germinal Perrault, président du conseil départemental de la Dordogne et président de la maison départementale des personnes handicapées de la Dordogne, MDPH 24.
1: Monsieur Perrault, outre votre fonction de président du conseil départemental de la Dordogne, vous êtes également président du GIP, Maison départementale des personnes handicapées, qui organisait un forum pour les aidants. C'est la deuxième édition de ce forum ?
2: Oui, c'est exactement ça. C'est la deuxième édition de ce forum qui est organisé par ce qu'on appelle la MDPH et le département, puisque la MDPH, c'est une branche, disons, de la politique sociale de notre département, puisque vous savez que la capacité sociale, c'est une compétence obligatoire pour tous les départements de France. C'est la deuxième année parce que on a besoin d'abord de mettre en lumière les aidants, qui sont indispensables à la vie de notre société, mais on a besoin aussi de leur fournir des indications, on a besoin de leur montrer qu'ils ne sont pas seuls, on a besoin d'accompagner les aidants comme on accompagne les personnes qui sont en situation de handicap ou des personnes âgées qui ont besoin d'être aidées.
3: Et justement, la Dordogne est un département rural. Oui. Comment faites-vous pour aider les aidants qui vivent à l'écart, par exemple, des grandes villes et qui se sentent isolés ?
2: On essaie d'abord de les informer le plus correctement possible. Et l'année dernière, le forum nous a donné une idée, c'était d'établir un guide des aidants. Et aujourd'hui, nous sortons le guide des aidants où ils peuvent trouver toutes les informations administratives. Vous savez que la France est un pays qui est très administré et souvent les démarches administratives sont compliquées, sont difficiles, etc., etc. Et ce guide, il est là pour les aider sur le plan administratif. On veut aussi leur montrer qu'ils peuvent avoir des contacts réguliers et des renseignements qu'ils peuvent obtenir eux-mêmes. C'est pour ça qu'à la MDPH, on a créé un poste de référent aidant, c'est-à-dire quelqu'un qui est à la disposition des aidants pour les informer. On veut aussi leur montrer, mais ça va peut-être venir dans une autre question, qu'ils ne sont pas seuls, parce que ce sont plusieurs milliers d'aidants qu'il y a en Dordogne.
3: Un sujet qui revient souvent, c'est que les familles attendent souvent longtemps pour avoir des réponses de la MDPH. Est-ce que le département prévoit des moyens pour accélérer le traitement des dossiers ?
2: Oui, alors c'est vrai, c'est toujours vrai malheureusement, et pourtant, il y a quelques années, j'avais demandé à une autre directrice de la MDPH de mettre en place des mesures de simplification. Elle en avait trouvé 12, et on s'était retrouvé 4 ou 5 semaines après, et elle nous avait décliné une douzaine de simplifications. Et je disais en rentrant, un agent de la MDPH, justement, qui est chargé de la communication, je lui disais, il faut qu'on refasse cette opération. Il faut le refaire. Parce que la France est un pays qui multiplie les procédures et qui ne sait pas simplifier. J'ai connu au moins deux ou trois présidents de la République qui disaient, on va simplifier. Il y en a même un qui disait, chaque fois qu'on crée une nouvelle loi, il faut qu'on en fasse tomber une autre. Et en vérité, personne n'y arrive. Bon, eh bien là, c'est pareil. Il faut arriver à simplifier. Ensuite, on a embauché, il y a 2 ans, on a embauché 5 personnes de plus à la MDPH pour arriver justement à assurer un traitement plus efficace des dossiers et plus rapide. Ceci dit, ce sont des dossiers complexes, puisqu'il s'agit de définir un plan d'aide. Ce ne sont pas des dossiers qu'on monte au bout des doigts. Et il faut une visite d'un médecin. Enfin, vous voyez, c'est un sujet qui est complexe, qu'on ne peut pas traiter en 2 minutes. Quoi.
1: Des plans d'aide qui sont compliqués à établir ?
2: Ben oui, qui sont compliqués à établir. Et puis, vous savez qu'il y a un pourcentage de handicap qui définit si on a droit à une allocation ou pas. Donc, là aussi, la limite, elle est quelquefois difficile à trouver.
1: C'est l'échelle qu'on appelle l'échelle GIR, c'est ça ?
2: Alors ça, l'échelle GIR, c'est pour l'APA. C'est pour les personnes âgées. Il y a quelque chose de similaire parce que l'APA s'adresse à ceux qui sont en perte d'autonomie, mais qui sont du fait de l'âge. Alors que la MDPH, elle regarde la perte d'autonomie de certains qui peuvent avoir 30 ans. Hein. On peut être handicapé très jeune. Il y a des enfants qui sont handicapés.
3: Beaucoup d'aidants s'avèrent épuisés, un quotidien fatigant. Existe-t-il des actions ou des places d'accueil temporaires pour leur permettre de souffler?
2: Alors, c'est ce que l'on essaie de développer. Vous avez raison de dire ça. Vous savez, il y a des aidants qui meurent avant les malades. C'est cruel de dire ça, mais c'est la pure vérité. Moi, je connais des personnes qui se sont épuisées moralement et physiquement en accompagnant, par exemple, leur conjoint frappé de la maladie d'Alzheimer. Le malade d'Alzheimer, il souffre beaucoup, beaucoup, surtout au début. Et puis, à un moment donné, on passe un cap, et comme il a perdu conscience, en vérité, de la réalité de son existence, on se dit que peut-être qu'il ne souffre pas. En tout cas, il n'a pas d'apparence. Par contre, pour les aidants, c'est horrible. C'est absolument horrible. Et là, si dans la famille, on n'arrive pas à trouver des moments de répit, si on n'organise pas dans les EHPAD des accueils de répit, la personne peut, je vous dis, il y a des aidants qui disparaissent avant l'aider. C'est une situation dramatique. Donc, en effet, on essaie de les soulager autant que possible. Il faut se rendre compte de ce que ça veut dire, un aidant. Un aidant, c'est pas quelqu'un qui va travailler 8 heures par jour. Un aidant, c'est du 24-24. C'est du 24-24. Je suis passé moi-même ce matin dans une maison recueillir des papiers administratifs d'une personne qui passe son existence entière à s'occuper de son mari. C'est remarquable, mais vous vous rendez compte de la charge que ça représente.
3: C'est un altruisme beaucoup plus profond.
2: C'est plus que de l'altruisme. C'est de l'amour, c'est de la passion, c'est de l'intérêt. Vous savez, quand on a un enfant en situation de handicap ou une personne malade à côté de soi, ou une personne âgée, etc., etc., notre réflexe d'humain, quand on est normalement constitué, c'est de lui apporter secours, et c'est de l'accompagner. Mais il y a un moment où il faut faire attention que cet accompagnement ne dégrade pas la vie de l'aidant, au point que c'est lui qui va tomber malade.
1: Alors pour conclure, sur ce forum, il y a de nombreuses associations qui sont là, présentes.
2: Oui, il y a une trentaine d'associations qui sont là présentes. Cet après-midi, les aidants vont pouvoir passer voir des référents de chacune des associations pour obtenir des renseignements.
3: Le budget du département, il s'avère serré. Pouvez-vous promettre que les aides financières pour l'aide à domicile ou l'aménagement du logement ne baisseront pas ?
2: Oui, je le promets. Je le promets pour une raison simple, c'est que c'est une compétence obligatoire du département. On peut faire des économies dans d'autres secteurs. Et d'ailleurs, non seulement je le promets, mais ce que nous avons fait montre que nous l'avons fait. Par exemple, quand nous avons attribué 1556 véhicules à des personnes qui vont travailler à domicile pour des personnes âgées ou handicapées, ça nous coûte aujourd'hui, en année pleine, 4 millions d'euros. Et quand on a décidé de cette opération, c'est un choix politique qu'on a fait, mais là, on savait que ça allait nous coûter 4 millions d'euros en plus. Mais on l'a fait parce qu'il fallait aider, là aussi, les aidants ou les intervenants chez les personnes, mais il fallait aussi aider les périgourdins en situation et qui, eux, ont besoin de quelqu'un qui vienne à domicile. Donc oui, je le promets.

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0: en nom de Nouvelle-Aquitaine.
1: C'est une île pleine de charme, à la robe d'eau salée. Sa crinière est d'arbre, sa peau de sable doré. Blottie contre ses côtes, on peut happer des comètes et souffler des souhaits sous les traînées qui s'émiettent. Un azur immuable surplombe son sommet, où des neiges éternelles campent au cours de l'été. Nichés dans les cimes, des mésanges fredonnent, comme des airs faciles auxquels on s'abandonne.

0: Ce matin, l'archipel est d'un mutisme inquiétant, et les mésanges se découpent dans un soleil rougeoyant. L'azur se fait d'encre et la neige a décampé. Si la nuit offre une comète, on soufflera des souhaits.
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